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1: Bonjour, nous sommes lundi aujourd'hui en ce 29 juin. Les températures de ce matin sont respirables. 19 degrés entre Condon et Auch. À midi, on aura 24 à 25 degrés à Florence. Pour cet après-midi, eh bien, les températures frôlent les 32 degrés à Castéra-Verduzan, Géguin, Saint-Puy et Vic-Fezensac. Vous aurez aussi des températures de 33 degrés près d'Agen et 31 degrés entre Nérac-Mézin et Montcrabeau. Demain, mardi, le matin, les températures seront toujours agréables. 19 degrés, 25 degrés en fin de matinée. Et l'après-midi, quelques rayons de soleil mélangés avec de la pluie, peut-être entre Condon et Florence. Les températures sont de saison pour terminer ce mois de juin avec une trentaine de degrés sur le Gers, Landes, Lot-et-Garonne, Tarn-et-Garonne et les Hautes-Pyrénées. Bon début de semaine avec DFM.
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1: Bonjour à tous, nous fêtons Pierre et Paul aujourd'hui. Alors le ciel vous sera-t-il favorable ou pas ?
2: Bélier, un proche aura un conseil précieux à vous offrir et cette fois-ci, il sera plus judicieux de s'en servir avant d'agir.
1: Taureau, vous aurez beaucoup de choses auxquelles penser, vous serez donc peu enclin à écouter les autres.
2: Vous qui êtes Gémeaux, eh bien vous devrez consacrer du temps et de l'énergie pour redorer votre blason.
1: Cancer, vous avez le sentiment que les choix évoluent très vite. Vous avez parfois quelques difficultés à suivre.
2: Lion, malgré quelques tracas à peine perceptibles, eh bien, tout baignera aujourd'hui.
1: Vierge, sur le plan amoureux, vous avez toute chance de mieux vous comprendre.
2: Et Balance, une proposition impromptue pourrait tomber à pic, mais vous avez du mal à y faire face.
1: Scorpion, aujourd'hui, la Lune vous propose d'être vous-même et de vous livrer dans toute votre réalité. Alors faites-le.
2: Sagittaire, vous avez l'esprit libre, alors autant en profiter pour réfléchir à vos futurs projets.
1: Capricorne, vous saurez joindre l'utile à l'agréable en menant une vie mondaine active qui vous permettra de fréquenter des personnes pouvant vous aider à réaliser vos ambitions professionnelles ou sociales.
2: Les Verseaux, sur le plan social, la planète Mercure invitera les natifs du signe à faire montre d'originalité et même d'excentricité.
1: Enfin, Poissons, qui aime bien, châtie bien, voici la tendance actuelle du côté de vos amours. Bonne journée à tous, on se retrouve demain pour un nouvel horoscope, nous faisons...

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2: Aujourd'hui, 29 juin, solennité des saints Pierre et Paul. La solennité des saints Pierre et Paul, ou fête des saints Pierre et Paul, est une fête liturgique célébrée le 29 juin en l'honneur du martyr des saints Pierre et Paul. Bonne journée.

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1: Bonjour, nous sommes lundi aujourd'hui en ce 29 juin. Les températures de ce matin sont respirables. 19 degrés entre Combon et Auch. À midi, on aura 24 à 25 degrés à Florence. Pour cet après-midi, eh bien, les températures frôlent les 32 degrés à Castéra-Verduzan, Géguin, Saint-Puis et Vic-Fezensac. Vous aurez aussi des températures de 33 degrés près d'Agen et 31 degrés entre Nérac-Mézin et Montcrabeau. Demain, mardi, le matin, les températures seront toujours agréables. 19 degrés, 25 degrés en fin de matinée. Et l'après-midi, quelques rayons de soleil mélangés avec de la pluie, peut-être entre Condon et Florence. Les températures sont de saison pour terminer ce mois de juin avec une trentaine de degrés sur le Gers, Landes, Lot-et-Garonne, Tarn-et-Garonne et les Hautes-Pyrénées. Bon début de semaine avec DFM.
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0: Il est 6 heures.
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1: Bonjour, nous sommes lundi aujourd'hui en ce 29 juin. Les températures de ce matin sont respirables. 19 degrés entre Condon et Auch. À midi, on aura 24 à 25 degrés à Florence. Pour cet après-midi, eh bien, les températures frôlent les 32 degrés à Castéra-Verduzan, Géguin, Saint-Puis et Vic-Fezensac. Vous aurez aussi des températures de 33 degrés près d'Agen et 31 degrés entre Nérac-Mézin et Montcrabeau. Demain, mardi, le matin, les températures seront toujours agréables. 19 degrés, 25 degrés en fin de matinée. Et l'après-midi, quelques rayons de soleil mélangés avec de la pluie, peut-être entre Condon et Florence. Les températures sont de saison pour terminer ce mois de juin avec une trentaine de degrés sur le Gers, Landes, Lot-et-Garonne, Tarn-et-Garonne et les Hautes-Pyrénées. Bon début de semaine avec DFM.
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1: Bonjour à tous, nous fêtons Pierre et Paul aujourd'hui. Alors le ciel vous sera-t-il favorable ou pas?
2: Bélier, un proche aura un conseil précieux à vous offrir et cette fois-ci, il sera plus judicieux de s'en servir avant d'agir.
1: Taureau, vous aurez beaucoup de choses auxquelles penser, vous serez donc peu enclin à écouter les autres.
2: Vous qui êtes Gémeaux, eh bien vous devrez consacrer du temps et de l'énergie pour redorer votre blason.
1: Cancer, vous avez le sentiment que les choix évoluent très vite. Vous avez parfois quelques difficultés à suivre.
2: Lion, malgré quelques tracas à peine perceptibles, eh bien, tout baignera aujourd'hui.
1: Vierge, sur le plan amoureux, vous avez toute chance de mieux vous comprendre.
2: Et Balance, une proposition impromptue pourrait tomber à pic, mais vous avez du mal à y faire face.
1: Scorpion, aujourd'hui, la Lune vous propose d'être vous-même et de vous livrer dans toute votre réalité. Alors faites-le.
2: Sagittaire, vous avez l'esprit libre, alors autant en profiter pour réfléchir à vos futurs projets.
1: Capricorne, vous saurez joindre l'utile à l'agréable en menant une vie mondaine active qui vous permettra de fréquenter des personnes pouvant vous aider à réaliser vos ambitions professionnelles ou sociales.
2: Les Verseaux, sur le plan social, la planète Mercure invitera les natifs du signe à faire montre d'originalité et même d'excentricité.
1: Enfin, Poisson, qui aime bien, châtie bien, voici la tendance actuelle du côté de vos amours. Bonne journée à tous, on se retrouve demain pour un nouvel horoscope. Nous faisons plus.

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2: Aujourd'hui, 29 juin, solennité des saints Pierre et Paul. La solennité des saints Pierre et Paul, ou fête des saints Pierre et Paul, est une fête liturgique célébrée le 29 juin en l'honneur du martyr des saints Pierre et Paul. Bonne journée.
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2: Très belle journée. À Lourdes, un individu interpellé après avoir violemment agressé un policier municipal. Un fait divers raconté par nos confrères de la Nouvelle République des Pyrénées. Dans la nuit de samedi à dimanche, en état d'ébriété, il n'a pas hésité à frapper un policier municipal avant de tenter de l'étrangler. Un geste qu'il n'explique pas, si ce n'est un mauvais cocktail, alcool et médicaments. L'homme sera prochainement jugé dans le cadre d'une procédure de plaidé coupable. Un incendie samedi dans une entreprise de chaudronnerie à Lourdes. Quatre personnes qui se trouvaient à l'intérieur du bâtiment de 250 mètres carrés ont été évacuées indemnes par les pompiers. Une intervention rapide qui a également permis d'éviter la propagation des flammes à une maison ainsi qu'à un autre bâtiment voisin. Caves inondées et quelques toitures abîmées après le passage de l'orage hier sur l'agglomération tarbaise. Un orage accompagné de pluie et de grêlons. Quelques arbres ont également fait les frais de ce passage qui aura duré près d'une trentaine de minutes. Et comme à chaque fois qu'il pleut abondamment, le passage sous les lignes SNCF de l'avenue Alsace-Lorraine a été inondé. Un passage libéré grâce à l'action des sapeurs-pompiers. La compagnie aérienne Volotea devrait assurer le vol du pape Léon XIV pour sa venue à Lourdes. Ce sera le 27 septembre prochain. Information révélée par Michel Pellieu qui indique que la compagnie est officiellement candidate pour conduire le Saint-Père à l'aéroport de Tarbes-Lourdes-Pyrénées. Un dossier examiné par la conférence des évêques de France ainsi que par le cabinet de l'Élysée. Le vol retour vers Rome devrait toutefois être assuré par la compagnie Air France. Et puis, pas de pause pour la mobilisation lancée par les associations féministes et enfantistes. Association mobilisée pour l'obtention d'une loi cadre intégrale et son financement. Le CDDF 65 appelle à nouveau à se rassembler ce soir devant le tribunal de Tarbes à 19h. Une grande marche citoyenne sera également organisée à Tarbes ce samedi. Une marche dont les modalités seront prochainement communiquées.

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1: Bonjour, nous sommes lundi aujourd'hui en ce 29 juin. Les températures de ce matin sont respirables. 19 degrés entre Condon et Auch. À midi, on aura 24 à 25 degrés à Florence. Pour cet après-midi, eh bien, les températures frôlent les 32 degrés à Castéra-Verduzan, Géguin, Saint-Puy et Vic-Fezensac. Vous aurez aussi des températures de 33 degrés près d'Agen et 31 degrés entre Nérac-Mézin et Montcrabeau. Demain, mardi, le matin, les températures seront toujours agréables. 19 degrés, 25 degrés en fin de matinée. Et l'après-midi, quelques rayons de soleil mélangés à de la pluie, peut-être entre Condon et Florence. Les températures sont de saison pour terminer ce mois de juin avec une trentaine de degrés sur le Gers, Landes, Lot-et-Garonne, Tarn-et-Garonne et les Hautes-Pyrénées. Bon début de semaine avec DFM.
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2: La commune de Lectoure accueillera le dimanche 29 juin, à l'occasion du congrès départemental de l'association Ceux de Ravarouska, la cérémonie de dévoilement d'une plaque en hommage aux prisonniers de Ravarouska. Ravarouska fut un camp de représailles. La plaque sera inaugurée à proximité du carré des tirailleurs sénégalais, rappelant la diversité de celles et ceux qui ont combattu pour la France. Après Panjas, Condom et Auch, ce sera la quatrième plaque dans le Gers. En parallèle, une exposition consacrée à Ravarouska sera présentée dans le hall de la mairie de Lectoure du 15 au 28 juin.
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3: 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Je vous donne rendez-vous tous les lundis entre 7h et 10h à 16h40 ainsi que le week-end à 7h40, 8h40 et vous pourrez me retrouver en podcast sur le www.dfm930.com à lundi à partir de 7h.

Bienvenue sur DFM, bonne semaine, nous sommes lundi, c'est le 29 juin, c'est pas encore les vacances. Peut-être pour certains d'entre vous, oui, mais pour ceux qui ont encore des rendez-vous scolaires ou des épreuves à passer, ça continue. Il va faire moins chaud cette semaine et tant mieux, nous fêtons les Saint-Pierre-Paul. Saint-Paul, la claire journée dénote une bonne année. Dicton de ce matin, le soleil qui s'est levé à 6h15 et va se recoucher ce soir aux alentours de 21h40.

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0: Et comme tous les jours de la semaine, on démarre sur l'actualité en 2 minutes avec Sylvie, bonjour.
2: Bonjour à tous. Il fait moins chaud en France. Plus que 5 départements sont ce matin en alerte orange canicule. Les Hautes-Alpes, le Var, les Alpes-Maritimes et toute la Corse. Une canicule qui a fortement impacté le pays. Elle a notamment provoqué 1000 décès supplémentaires que la normale. Des chiffres recensés par Santé publique France. Le ministère de l'Intérieur lui note une augmentation extrêmement importante des interventions pour secours aux personnes. Des conséquences également sur le déroulement du bac et du brevet. Face à la répétition probable des épisodes de chaleur, Édouard Geffray a annoncé que plus aucun examen n'aura lieu l'après-midi en 2027. Le ministre de l'Éducation nationale a reconnu que les bâtiments scolaires n'étaient pas suffisamment armés face aux canicules. 13 800 établissements ont en effet dû fermer ou aménager leurs horaires. Et après cet épisode caniculaire, Sébastien Lecornu réunit aujourd'hui une nouvelle cellule de crise interministérielle. Selon Matignon, il s'agira de faire le bilan de ces derniers jours. Également à l'ordre du jour, le suivi des impacts sanitaires mais aussi socio-économiques dont l'agriculture. Dans le reste de l'actualité, l'émotion en Meurthe-et-Moselle après ce dramatique accident. Un petit avion s'est écrasé hier à Tomblaine près de Nancy pour une raison encore inexpliquée. 11 personnes ont été tuées. Les victimes sont 5 moniteurs de parachutisme, 5 élèves et le pilote. Certaines familles de victimes ont également assisté à la chute de l'aéronef. Les dérives du sport professionnel à l'Assemblée nationale. Les députés examinent aujourd'hui la proposition de loi sur l'organisation, la gestion et le financement du sport pro. Avec ce texte, les fédérations pourraient notamment retirer aux ligues leur subdélégation de services publics en cas de défaillance grave, notamment financière. Une mesure qui vise sans détour le football, englué depuis plusieurs années dans une crise de droits TV au fil de conflits successifs avec ses diffuseurs. Et puis le tennis, Wimbledon débute aujourd'hui, le 3e grand chelem de l'année, comme toujours sur herbe. 6 Français à suivre aujourd'hui pour la première journée, notamment Arthur Rinderknecht, Alexandre Müller ou encore Hugo Gaston. Excellent début de journée à tous.
0: Merci, vous revenez tout à l'heure à 8h, 7h, 2 minutes et 43 secondes. 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Ça sera animé par Philippe Vergaud. Drame, comédie, intrigue, donner de la voix et émouvoir sur scène, ça ne s'improvise pas. 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À Saint-Puy, découvrez les ateliers du théâtre avec l'association L'Art et la Rapière. La météo. On en parlera d'ailleurs dans une émission spéciale samedi, direct à vous à partir de 10h. La météo avec des rendez-vous aujourd'hui et des températures beaucoup plus fraîches. Profitez-en ce matin pour faire entrer un petit peu d'air frais. Le ciel est toujours gris avec 18 degrés. Il y avait des orages cette nuit, alors ça a frappé un petit peu plus fort sur Tarbes et aussi en bordure landaise. Chez nous, quelques orages, un petit peu de pluie, température. Nous aurons à midi entre 22 et 23 degrés. Et cet après-midi, même si le ciel est bleu, on ne dépasse pas les 28 degrés. Condon, Auch, Agen, Nérac, Mont-de-Marsan et Tarbes. Demain, mardi, nous aurons le matin du soleil avec 24 degrés en fin de matinée. L'après-midi, on revient sur du 28 degrés, 29 degrés même à Castéra-Verduzan, 29 à Vic-Fezensac et 30 degrés près de Condon demain après-midi. 7h.

0: Bonjour à tous, nous fêtons Pierre et Paul aujourd'hui. Alors le ciel vous sera-t-il favorable ou pas?
1: Bélier, un proche aura un conseil précieux à vous offrir et cette fois-ci, il sera plus judicieux de s'en servir avant d'agir.
0: Taureau, vous aurez beaucoup de choses auxquelles penser, vous serez donc peu enclin à écouter les autres.
1: Vous qui êtes Gémeaux, eh bien vous devrez consacrer du temps et de l'énergie pour redorer votre blason.
0: Cancer, vous avez le sentiment que les choix évoluent très vite, vous avez parfois quelques difficultés à suivre.
1: Lion, malgré quelques tracas à peine perceptibles, eh bien, tout baignera aujourd'hui.
0: Vierge, sur le plan amoureux, vous avez toute chance de mieux vous comprendre.
1: Et Balance, une proposition impromptue pourrait tomber à pic, mais vous avez du mal à y faire face.
0: Scorpion, aujourd'hui, la Lune vous propose d'être vous-même et de vous livrer dans toute votre réalité. Alors faites-le.
1: Sagittaire, vous avez l'esprit libre, alors autant en profiter pour réfléchir à vos futurs projets.
0: Capricorne, vous saurez joindre l'utile à l'agréable en menant une vie mondaine active qui vous permettra de fréquenter des personnes pouvant vous aider à réaliser vos ambitions professionnelles ou sociales.
1: Les Verseaux, sur le plan social, la planète Mercure invitera les natifs du signe à faire montre d'originalité et même d'excentricité.
0: Enfin, Poisson, qui aime bien, châtie bien, voici la tendance actuelle du côté de vos amours. Bonne journée à tous. On se retrouve demain pour un nouvel horoscope. Nous fêterons Martial.
2: Merci, tout de suite, on trouve l'événement du jour avec Pierre. Bonjour.
3: Bonjour Jean-Pierre, bonjour à tous. Aujourd'hui, pour ce premier jour de la semaine, le lundi 29, eh bien c'est Keliana, notre stagiaire, qui va vous annoncer l'événement.
4: Bonjour à vous qui nous écoutez près de la place de l'Hôtel de Ville à Valence-sur-Baïse sur 102.5. 29 juin 1921, naissance à Bourgoin-Jallieu de l'écrivain Frédéric Dard. Suit sans grand intérêt des études de comptable à l'école La Martinière à Lyon. Il écrit des livres pour enfants et des romans populaires pour nourrir sa petite famille. C'est en 1949 que paraît Réglez-lui son compte, un roman policier signé Sant'Antonio. Il sera connu pour une production extrêmement abondante pour les aventures du commissaire Sant'Antonio, souvent aidé de son adjoint Berrurier, dont il écrira 175 aventures. Débordant d'activité, il sera également auteur dramatique, scénariste et dialoguiste de films.
5: Demain sera un autre jour.
2: Merci, Keliana, qui a repris un autre chemin, parce que ça, c'est fini la semaine dernière. On retrouvera tout à l'heure Keliana à partir de 8h02 et 9h02 pour l'événement du jour. Ce sera la rediffusion. Le retour des tubes, 7h07.
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BFM 7h10 et 45 secondes. Voici les titres de la dépêche du midi. La sortie en avion Virodrome. Hier matin, un avion en transportant un groupe d'infirmiers venus effectuer un baptême de parachutisme s'est écrasé donc près de l'aérodrome de Nancy. 11 personnes à bord ont péri. Ce matin, on revient aussi sur l'Ukraine avec les mauvaises nouvelles économiques, diplomatiques et même sécuritaires s'accumulent pour le président russe, incapable de faire plier Kiev. Une sortie de crise est-elle enfin possible ou était-ce bientôt? Les pistes sont données dans les colonnes de la dépêche du midi. Le rugby, Stade Toulousain, la conquête d'un quatrième Brennus consécutif place le club toulousain au firmament du rugby hexagonal, mais d'autres exploits restent à aller chercher. Et puis dans le département du Gers ce matin, on parle aussi de rugby, RCA, le sacre du cœur des Crabos. Une gersoise sauvée a sauvé toute une famille des nazis, Seconde Guerre mondiale. C'est une histoire racontée à la une du journal aujourd'hui. On parle aussi ce matin d'une histoire de bar familial qui fait un tabac depuis plus de 30 ans. Alors, depuis 3 décennies, derrière le comptoir du bar tabac des Tuileries, 7 jours sur 7, toute l'année, Catherine Lopez, que tous les habitants appellent Katia, n'a pas eu le temps de s'ennuyer. Son mari et Jean-Raymond, l'enfant du quartier non plus, découvraient leur portrait et leur travail au quotidien dans un des derniers bars. C'est vrai qu'il y en a de moins en moins en France et dans la région. Et puis loisirs, ils partent à la découverte du western. C'est un article à retrouver aujourd'hui. Parmi d'autres, on en reparle tout à l'heure à partir de 8h10. 7h12 et 43 secondes, le retour de la musique avec les Enfoirés.

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0: Coupe du Monde avec Shakira sur DFM, 7h21 et 42 secondes. Le zapping avant de retrouver le prénom du jour avec Valérie.
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0: Le titre, retour de flamme dans Camping Paradis sur TF1 France 2, Meurtre au Paradis, un foyer aimant sur France 3, un intendant beau jungle, le film sur France 4, Laissez-vous compter l'âge d'or des corsaires et des pirates, aussi les mystères de l'Égypte antique dans l'été indien. Instinct animal, c'est à 21h05 pour ce doc sur France 5, M6, Coupe du Monde de la FIFA, le match de ce soir et le magazine Canal+, La Ville nous appartient, l'épisode 5 et 6. Arte propose L'Éclipse, un film, Monica Vitti et Alain Delon, sur LCP des Badoc, l'Europe des Fronts Populaires, W9, West Side Story, le film avec notamment Ansel Elgort dans ce roman. Sur TMC, Dune, le film. Sur TFX, Appel d'urgence, Rix et Chauffard. Sur C-Star, Coluche, la véritable histoire d'un mec. T18 propose L'Art de la Joie, épisode numéro 2. Gulli, les parcs d'attractions préférés des Français. TF1 série film Et l'homme créa la femme. Sur L'Équipe, L'Équipe du soir, le magazine. Sister, la série Kaamelott. RMC Story, J'irai dormir chez vous. Direction la Colombie. RMC Découverte, Paquebot, les secrets de construction d'un géant des mers. Et enfin, RMC Life, fait entrer l'accusé, l'affaire, la voix de Laurent. Voilà pour ce zapping.
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0: Et pour faire un petit retour sur la musique, voici Kyo avec ce nouveau titre, Heaven on Your Mind. DFM, bon lundi. Nous sommes le 29 juin déjà.

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1: 7h27.
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3: Aujourd'hui, 29 juin, solennité des saints Pierre et Paul. La solennité des saints Pierre et Paul, ou fête des saints Pierre et Paul, est une fête liturgique célébrée le 29 juin en l'honneur du martyr des saints Pierre et Paul. Bonne journée.

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3: Bonjour à toutes et à tous. Direction la case tribunal pour un marginal lourdais. Samedi, profondément alcoolisé, ce dernier a multiplié les incivilités avant de commettre un vol avec dégradation à la médiathèque. Pire, il a violemment agressé deux adolescents de 16 et 17 ans qui avaient refusé de lui donner de l'argent. L'individu finalement interpellé sera présenté devant le tribunal de Tarbes dans le cadre d'une comparution immédiate. Le coup de gueule des gérants du fournil gourmand à Solomiac dans le Gers. Le commerce a été la cible d'un cambriolage dans la nuit de mercredi à jeudi. Plusieurs casiers réfrigérés ont été cassés. Des voleurs qui se sont emparés d'un simple magret séché, un butin estimé à une vingtaine d'euros. Mais les dégâts vont coûter plus cher, près de 6000 euros. Des gérants qui espèrent désormais que l'enquête permettra de retrouver les auteurs de ce vol. Pas de pause dans la mobilisation lancée par les associations féministes et enfantistes, associations mobilisées pour l'obtention d'une loi cadre intégrale et son financement. Le CDDF 65 appelle à nouveau à se rassembler ce soir devant le tribunal de Tarbes. Une grande marche citoyenne sera également organisée à Tarbes ce samedi. Une marche dont les modalités seront prochainement communiquées. Une montée plus facile que la descente, alors que les cours du pétrole sont revenus à des niveaux égaux ou inférieurs à ceux d'avant la crise au Moyen-Orient. Les prix à la pompe ont du mal à baisser dans la région et ne retrouvent pas leurs tarifs d'alors. Des fluctuations temporisées par les stocks en station et dans les raffineries, selon les pétroliers qui anticipent une baisse remarquée d'ici 10 à 15 jours. Et puis, inauguration programmée en début de semaine prochaine, avec l'ouverture au public d'une plage de sable et de galets du côté du lac de Gubinelli, autour de l'ancienne gravière de Bourg-Bazette au nord de Tarbes. Un site aménagé par l'agglomération pour offrir un coin de baignade et de sécuriser la baignade sur une centaine de mètres. Selon les estimations, 1000 personnes pourraient être accueillies chaque jour.
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11: Quelques températures relevées hier après-midi par Météo France ce dimanche. Sacrée différence entre Agen où il faisait 30 degrés, 34 à Albi, il a fait que 26 à Auch et à Condon et à Biarritz. Il a fait 29 à Bordeaux, 33 à Carcassonne, 31 à Toulouse et 25 degrés à Tarbes. Aujourd'hui, on a encore un petit ciel gris ce matin. Les températures sont comprises entre 18 et 19 degrés. Pour cet après-midi, on aura 31 degrés à Bordeaux, à Bergerac, 28 à Mont-de-Marsan, 29 à Jeanne-l'Hérac, 28 à Auch et Condom, 25 à Tarbes, 26 à Pau. Soleil et chaleur à Carcassonne avec 29 degrés. Il fera 32 à Narbonne et à Perpignan, 35 à Montpellier et encore 37 degrés sur Nîmes. La journée de demain, mardi, eh bien, jour de la Saint-Martial. Retour de température un petit peu plus chaude avec 19 le matin, au moins 29 degrés l'après-midi. Alors que se passe-t-il en Europe ? Faut savoir qu'à Dublin, on aura 20 degrés aujourd'hui, pas plus de 26 à Bruxelles, 31 à Berlin, 24 à Oslo. À Londres, 24 degrés. À Rome, 34 degrés. À Madrid également. Lisbonne, 27. Athènes, 35 degrés. Et puis à Vienne, Stockholm et Copenhague, il fera entre 23 et 24 degrés. Alors à Vienne et Varsovie, là c'est très chaud, hein, 38 degrés attendus cet après-midi. 7h37 minutes.

0: Zara Larsson sur DFM en ce lundi matin. Nous sommes à quelques secondes.
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0: 7h40 de retrouver Florence, bonjour.
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3: Chers auditeurs, bonjour. Je vois la France agitée, les Français épuisés, en colère, qui revendiquent et réclament justice. Je vois le désespoir, le chagrin, l'effondrement, l'incompréhension, cette blessure vive de ne pas être vue, entendue, considérée, respectée. Je vois comme chacun la violence qui monte et gangrène ce pauvre pays à bout de souffle, qui s'affaisse chaque jour un peu plus sous les annonces sombres et sordides qui le mettent à terre. Et je vois aussi combien nous sommes ignorants de ce qu'est une société en réalité. Une société est l'union de plusieurs individus, c'est une alliance. Autrement dit, un espace au sein duquel les êtres sont des alliés. Seulement, quand je regarde attentivement, les fois où nous sommes alliés sont rares. Nous nous rassemblons ponctuellement, sur un temps, dans des mouvements qui s'essoufflent aussi vite qu'un asthmatique qui sprinte. Sommes-nous vraiment des alliés dans nos foyers? L'allié de notre compagnon, nos enfants, nos parents, nos frères et sœurs, nos amis, celles et ceux avec qui nous formons société? J'entends des aspirations à une société plus belle, un monde meilleur, comme si elle était extérieure à nous et devait s'améliorer afin que la vie y soit plus douce. En revanche, je vois peu d'êtres à l'œuvre, à essayer de devenir meilleur, parce que le changement commence toujours par soi. Je vois la performance, la compétitivité, la rivalité, la jalousie, l'envie, le manque de courtoisie. Je vois le caddie laissé à la caisse du supermarché parce qu'on a oublié un article et celui qui, l'air de rien, le pousse pour passer en priorité. Je vois celui qui stationne sur deux emplacements sans penser aux autres. Je vois celui qui insulte en voiture, klaxonne, menace. Je vois celui qui s'énerve à la pompe à essence parce qu'il trouve que vous mettez trop de temps. Je vois celui qui ne peut s'empêcher de cracher son venin quand vous partagez sur les réseaux. Je vois celui qui méprise cet autre qui fait la manche dans la rue. Je vois celui qui ne vient pas en aide à celui qui vient de tomber ou ne se sent pas bien. Je vois celui qui juge, critique, colporte sans vérifier la source, ni conscience des possibles conséquences de cette rumeur qu'il répand. Je vois cela et tous les autres. Mais franchement, des alliés, j'en vois peu. Parce qu'ils sont discrets, ne s'agitent pas, ne parlent pas fort, ne donnent pas de leçons, ne s'imposent pas. Aussi, je crois que si nous aspirons à une société plus belle et douce, un monde meilleur, le temps est venu que chacun s'adoucisse et s'embellisse intérieurement et essaye de devenir meilleur dans le sens de plus humain. Ne faisons pas aux autres ce que nous ne voulons pas qu'ils nous fassent. Belle semaine à tous, à l'œuvre dans l'espace qui vous semble le plus juste. Je vous retrouve la semaine prochaine avec une nouvelle chronique « Comment allez-vous aujourd'hui ?» Et d'ici là, prenons grand soin de nous.
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3: Nous sommes précieux.

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1: 7h45.
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3: Ouvrier agroalimentaire à Condon, directeur de centre social en CDI à Condon, technicien de maintenance en CDI à Condon et préparateur vendeur en terminal de cuisson en CDI à Condon. Préparateur en pharmacie en CDI à Valence-sur-Béise, auxiliaire de vie en CDI à Valence-sur-Béise. Charpentier couvreur en CDI à La Romieux, auxiliaire de vie en CDI à Saint-Puy. Agent de nettoyage industriel en CDI à Fourcès. Foreur de puits en CDI à Francescas. Tractoriste polyvalent en CDI à Montréal. Plombier chauffagiste en CDI à Courson. Technico-commercial dans les équipements d'élevage en CDI à Poudenas. Employé de maison en CDI à Castéra-Verduzan. 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Auxiliaire de vie en CDI à Saint-Paul-de-Baïse. 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Carrossier peintre en CDI à Eauze. 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Agent d'entretien de nettoyage industriel en CDI à Florence et employé de ménage repassage en CDI à Florence. Auxiliaire de vie en CDI à Urdins, agent technique polyvalent en CDI à Serran. 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
1: Dans 10 minutes, 8 heures.
2: 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Buenas por aquí, queridos radioyentes. Aujourd'hui, nous allons submerger dans les années 80. Pour la musique salsa, c'était la Edad de Oro et de grande évolution. Nous savons que la salsa s'est imposée comme un véritable phénomène culturel dans le paysage musical mondial. Dans les chroniques précédentes, nous avons parlé de la salsa dans les années 70. Revenons à cette thématique qui, 10 ans après, a marqué un tournant tant sur le plan artistique que commercial. À l'aube des années 80, la salsa commence à s'émanciper pour toucher un public plus large. L'industrie musicale devient mieux structurée et des labels comme Fania Records investit et intègre des arrangements modernes qui séduisent un public international. La salsa des années 80 conserve les éléments fondamentaux qui ont fait son succès. Les rythmes afro-cubains, clave, conga et timbal restent au cœur du genre. Et pour la touche moderne, des arrangements plus complexes, l'intégration des synthétiseurs pour un spectre sonore plus riche, des morceaux plus courts et des refrains plus faciles à reproduire. Les grandes figures de la salsa des années 80 sont Hector Lavoe, Willy Colón, Lalo Rodriguez, Eddie Palmieri, Oscar de León et bien d'autres que nous découvrirons dans les prochaines chroniques comme Rubén Blades. Ce chanteur panaméen qui incarne le mariage entre engagement social et musique dansante. Des albums comme Buscando América en 1984 reflètent une salsa engagée abordant des thèmes comme l'injustice sociale et l'identité latino-américaine. Aussi de la vie quotidienne des immigrés et la société en général. Écoutons ce morceau titulé Ojos de son album Siembra de Rubén Blades. 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

0: ce matin avec Joseph Kamel pour terminer cette première heure. Bienvenue sur DFM. Nous sommes aujourd'hui lundi. Bon courage. Il est déjà 8h en ce lundi 29 juin.
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0: On démarre par l'actualité ce matin avec Sylvie pour 2 minutes d'info. Bonjour.
2: Bonjour à tous. Il fait moins chaud en France. Plus que 5 départements sont ce matin en alerte orange canicule. Les Hautes-Alpes, le Var, les Alpes-Maritimes et toute la Corse. Une canicule qui a fortement impacté le pays. Elle a notamment provoqué 1000 décès supplémentaires que la normale. Des chiffres recensés par Santé publique France. Le ministère de l'Intérieur lui note une augmentation extrêmement importante des interventions pour secours aux personnes. Des conséquences également sur le déroulement du bac et du brevet. Face à la répétition probable des épisodes de chaleur, Édouard Geffray a annoncé que plus aucun examen n'aura lieu l'après-midi en 2027. Le ministre de l'Éducation nationale a reconnu que les bâtiments scolaires n'étaient pas suffisamment armés face aux canicules. 13 800 établissements ont en effet dû fermer ou aménager leurs horaires. Et après cet épisode caniculaire, Sébastien Lecornu réunit aujourd'hui une nouvelle cellule de crise interministérielle. Selon Matignon, il s'agira de faire le bilan de ces derniers jours. Également à l'ordre du jour, le suivi des impacts sanitaires mais aussi socio-économiques, dont l'agriculture. Dans le reste de l'actualité, l'émotion en Meurthe-et-Moselle après ce dramatique accident. Un petit avion s'est écrasé hier à Tomblaine, près de Nancy, pour une raison encore inexpliquée. 11 personnes ont été tuées. Les victimes sont 5 moniteurs de parachutisme, 5 élèves et le pilote. Certaines familles de victimes ont également assisté à la chute de l'aéronef. Les dérives du sport professionnel à l'Assemblée nationale. Les députés examinent aujourd'hui la proposition de loi sur l'organisation, la gestion et le financement du sport pro. Avec ce texte, les fédérations pourraient notamment retirer aux ligues leur subdélégation de services publics en cas de défaillance grave, notamment financière. Une mesure qui vise sans détour le football, englué depuis plusieurs années dans une crise de droits TV au fil de conflits successifs avec ses diffuseurs. Et puis le tennis, Wimbledon débute aujourd'hui, le 3e Grand Chelem de l'année, comme toujours sur herbe. 6 Français à suivre aujourd'hui pour la première journée, notamment Arthur Rinderknecht, Alexandre Muller ou encore Hugo Gaston. Excellent début de journée à tous.
0: Merci, 8h02 et 42 secondes. Le point météo à suivre. 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
0: Ce matin, les températures entre 19 et 20 degrés. Le soleil revient tout doucement. On a encore quelques nuages gris. Pour cet après-midi, le soleil est dans un ciel bleu avec 27 à 28 degrés. Castéra, Verduzon, Géguin, Saint-Puis, Vic-Fezensac, 29 degrés. Géguin, 28 à 29 degrés sur Eauze, Casbon, Barbotan. C'est mieux dans ce sens-là. Dans le Lot-et-Garonne, à La Plume, à La Montjoie, vous aurez une trentaine de degrés et près de Nérac-Mézin, 28 degrés. Mont-de-Marsan aujourd'hui, 29 degrés et à Tarbes, ça remonte aussi avec 23 à 24 degrés. Beaucoup d'orages hein, cette nuit sur ce secteur et encore quelques pluies ce matin. Demain, mardi, après une nuit étoilée, nous aurons les températures seront de 16 degrés au lever du jour demain et 24 en fin de matinée. Et l'après-midi, sur le Gers, on sera entre 29 et 30 degrés. 8h04. 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
3: Bonjour à tous, nous fêtons Pierre et Paul aujourd'hui. Alors le ciel vous sera-t-il favorable ou pas ?
4: Bélier, un proche aura un conseil précieux à vous offrir et cette fois-ci, il sera plus judicieux de s'en servir avant d'agir.
3: Taureau, vous aurez beaucoup de choses auxquelles penser, vous serez donc peu enclin à écouter les autres.
4: Vous qui êtes Gémeaux, eh bien vous devrez consacrer du temps et de l'énergie pour redorer votre blason.
3: Cancer, vous avez le sentiment que les choix évoluent très vite. Vous avez parfois quelques difficultés à suivre.
4: Lion, malgré quelques tracas à peine perceptibles, eh bien, tout baignera aujourd'hui.
3: Vierge, sur le plan amoureux, vous avez toute chance de mieux vous comprendre.
4: Les balances, une proposition impromptue pourrait tomber à pic, mais vous avez du mal à y faire face.
3: Scorpion, aujourd'hui, la lune vous propose d'être vous-même et de vous livrer dans toute votre réalité. Alors faites-le.
4: Sagittaire, vous avez l'esprit libre, alors autant en profiter pour réfléchir à vos futurs projets.
3: Capricorne, vous saurez joindre l'utile à l'agréable en menant une vie mondaine active qui vous permettra de fréquenter des personnes pouvant vous aider à réaliser vos ambitions professionnelles ou sociales.
4: Les Verseaux, sur le plan social, la planète Mercure invitera les natifs du signe à faire montre d'originalité et même d'excentricité.
3: Enfin, Poisson, qui aime bien, châtie bien, voici la tendance actuelle du côté de vos amours. Bonne journée à tous. On se retrouve demain pour un nouvel horoscope. Nous fêterons Martial.
0: Merci. Tout de suite, l'événement du jour avec Pierre. Bonjour.
5: Bonjour Jean-Pierre. Bonjour à tous. Aujourd'hui, pour ce premier jour de la semaine, le lundi 29, eh bien c'est Keliana, notre stagiaire, qui va vous annoncer l'événement.
6: Bonjour à vous qui nous écoutez près de la place de l'Hôtel de Ville à Valence-sur-Baïse sur 102.5. 29 juin 1921, naissance à Bourgoin-Jallieu de l'écrivain Frédéric Dard, suit sans grand intérêt des études de comptable à l'école La Martinière à Lyon. Il écrit des livres pour enfants et des romans populaires pour nourrir sa petite famille. C'est en 1949 que paraît Réglez-lui son compte, un roman policier signé Sant'Antonio. Il sera connu pour une production extrêmement abondante pour les aventures du commissaire Sant'Antonio, souvent aidé de son adjoint Bérurier, dont il écrira 175 aventures. Débordant d'activité, il sera également auteur dramatique, scénariste et dialoguiste de films.
5: Demain sera un autre jour.
0: Merci, 8h07 sur DFM. Et voici dans vos oreilles ce matin.

0: les titres qui font l'actualité ce matin dans la dépêche du midi entre Gers et Lot-et-Garonne. Tout d'abord dans le Gers, c'est la même une d'ailleurs chez vous aussi dans le Lot-et-Garonne, la sortie en avion qui vire au drame. Depuis hier matin, on en parle, cet avion qui transportait un groupe d'infirmiers venus effectuer un baptême de parachutisme s'est écrasé près de l'aéroport de Nancy. Les 11 personnes à bord ont péri. Ce matin, Poutine peut-il perdre la guerre? Les mauvaises nouvelles économiques, diplomatiques et même sécuritaires s'accumulent pour le président russe, incapable de faire plier Kiev. Une sortie de crise est-elle enfin possible ou est-ce dans les tuyaux? Quelques infos à la une et dans les colonnes de votre journal. Le rugby, la conquête d'un quatrième Brennus consécutif, place le club toulousain au firmament du rugby hexagonal, mais d'autres exploits restent à aller chercher. En page locale ce matin, la dépêche revient sur l'histoire de la Tuilerie, une histoire de bar familial qui fait un tabac depuis plus de 30 ans. Voilà, l'histoire est racontée ce matin, 3 décennies derrière ce comptoir du bar tabac des Tuileries, 7 jours sur 7, toute l'année à Auch. Catherine Lopez, que tous les habitués appellent Katia, n'a pas eu le temps de s'ennuyer, son mari Jean-Raymond, l'enfant du quartier, non plus. La une de la dépêche, c'est aussi la découverte d'un chasseur illégal arrêté de nuit. Les services de l'État intensifient le contrôle sur le terrain de la chasse. Le préfet appelle à la vigilance face au braconnage alors que plusieurs actes illégaux ont été constatés ces derniers mois. La chasse nocturne est strictement interdite, on le rappelle. Ce matin, Vic Fezensac, 16 jeunes, dispute la finale nationale du Faux Street à Lectoure à 25 ans. Eh bien, il reprend la librairie de la commune. Et puis, à lire aussi ce matin, le loisir, ils partent à la découverte du western avec leurs chevaux. Ce matin, l'histoire, une Gersoise a sauvé leur famille pendant la guerre. Plus de 80 ans après la Seconde Guerre mondiale, les descendants d'Eva, Roger et ceux de la famille juive qu'elle a sauvée se sont retrouvés, belle retrouvaille Sébastien et Amélie, lors d'une cérémonie. Sans elle, elle ne serait peut-être jamais née. Sans nos courages, il n'aurait peut-être jamais foulé le sol gersois. Ce dimanche 28 juin, dans la salle des fêtes, c'était à Montaigu à Ross. L'émotion était immense au moment où la médaille de juste parmi les nations a été remise à titre posthume à Eva Roger autour de cette reconnaissance de deux familles que l'histoire a réunies il y a plus de 80 ans. Ce matin, dans le Lot-et-Garonne, chez vous, eh bien, les titres qui font la une ce matin, on revient sur notamment ce couple qui a connu 4 naissances plutôt insolites. La famille Nabil et Sophie ne fait pas comme les autres. Chaque naissance est un épisode extraordinaire et différent. La dernière en date s'est jouée à domicile, il y a à peine quelques heures. Sophie et Nabil, avec leurs 4 bébés, 4 naissances, 4 histoires différentes, mais un même bonheur, le bonheur d'une famille à retrouver à la une du journal. Ce matin, on revient aussi sur Garrock. Bon, annulé, la déception de milliers de festivaliers. Il va falloir expliquer, Garrock a tourné court avec l'annulation de la journée de dimanche sous les menaces des orages. Au camping, les festivaliers n'ont pas caché leur déception. Témoignage à la une du journal, témoignage aussi sur les réseaux. Les festivaliers se souviendront de ce Garrock 2026. Ça devait être un bel anniversaire et ça a été une catastrophe. Retour en images et retrouvez l'article ce matin si vous étiez peut-être là-bas. Un anniversaire amer sur La Fiole. La 30e édition du Garrock a été amputée de 3 soirées sur 4 quand même. Une fête complètement gâchée. Des frais engagés pour tout le monde. Il va falloir trouver des solutions. Les baigneuses vandalisées, un psy explique, c'est à Agen. Vous savez, ces baigneuses que l'on avait pu retrouver notamment à Condon il y a quelques années pour les Jeux Olympiques, et bien là, elles ont été vandalisées sur la place d'Agen. À Villeneuve-sur-Lot, le conseil municipal ne sera plus diffusé sur les réseaux. Terminé. À Lérac, le grand retour des mardis sauts Gascogne de l'été, c'est pour bientôt. Et du rugby, entretien avec notamment une joueuse dans les clubs du Lot-et-Garonne. C'est ce matin dans les colonnes de la Dépêche du Midi.
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0: 8h15.
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0: cinéma.
1: Le titre Retour de flamme dans Camping Paradis sur TF1, France 2, Meurtre au paradis, Un foyer aimant sur France 3, En attendant Bojangles, le film sur France 4, Laissez-vous compter l'âge d'or des corsaires et des pirates, aussi les mystères de l'Égypte antique dans l'été indien. Instinct animal, c'est à 21h05 pour ce doc sur France 5, M6, Coupe du Monde de la FIFA, le match de ce soir et le magazine Canal+, La Ville nous appartient, l'épisode 5 et 6. Arte propose L'Éclipse, un film, Monica Vitti et Alain Delon, sur LCP Débat Doc, L'Europe, les fronts populaires, W9, West Side Story, le film avec notamment Ansel Elgort dans ce roman. Sur TMC, Dune, le film, sur TFX, Appel d'urgence, Rix et Chauffard. Sur C-Star, Coluche, la véritable histoire d'un mec. T18 propose L'Art de la Joie, épisode numéro 2. Gulli, les parcs d'attractions préférés des Français. TF1 série film Et l'homme créa la femme. Sur L'Équipe, L'Équipe du soir, le magazine. Sister, la série Kaamelott. RMC Story, J'irai dormir chez vous. Direction la Colombie. RMC Découverte, Paquebot, les secrets de construction d'un géant des mers. Et enfin, RMC Life, faites entrer l'accusé. L'affaire, la voix de Laurent. Voilà pour ce zapping.

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2: Aujourd'hui, 29 juin, solennité des saints Pierre et Paul. La solennité des saints Pierre et Paul, ou fête des saints Pierre et Paul, est une fête liturgique célébrée le 29 juin en l'honneur du martyr des saints Pierre et Paul. Bonne journée.
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4: On change de registre, direction Couture-sur-Garonne où l'actualité se fait plus conviviale. Le Festival international de journalisme fait son retour du 10 au 12 juillet pour une 10e édition. Pendant 3 jours, journalistes, écrivains, chercheurs et citoyens vont se retrouver pour débattre, échanger, confronter les points de vue autour des grands enjeux contemporains. Nous écoutons Gilles Van Cotte, président de l'événement.
5: Fois le 10e anniversaire et la 10e édition, parce qu'on n'a pas fait d'édition en 2020 grâce au Covid, entre guillemets, grâce. Donc en fait, voilà, un double anniversaire. Ce festival est né en 2016. Donc pour cette 10e édition, on a prévu évidemment un moment un peu fort. On fait revenir notre marraine de 2022, Charline Van Anecker, l'humoriste de France Inter. Et elle va animer une soirée autour de l'histoire du festival, des anecdotes et aussi de l'évolution du métier de journaliste. Parce qu'en 10 ans, le festival a pris son envol, mais le métier a beaucoup changé. L'arrivée de l'IA générative, notamment ces dernières années, a beaucoup fait bouger les choses. Et donc on va revenir là-dessus, mais évidemment avec beaucoup d'humour. Et de rire.
4: Avec quelques invités d'honneur.
5: Oui, notamment un que je voudrais distinguer parce que c'est la première fois que le Festival international de journalisme va recevoir un prix Nobel et c'est la première fois que Couture-sur-Garonne recevra un prix Nobel. Donc il s'agit de Dimitri Mouratov, un journaliste russe qui a été co-lauréat du prix Nobel de la paix en 2021, qui vit toujours à Moscou mais qui est libre de circuler. Bon, par contre, il est considéré comme un agent de l'étranger dans son pays, donc il est quand même un peu sous surveillance. Et donc on va l'accueillir, il sera là pendant les 3 jours. Il y aura beaucoup d'ailleurs d'événements qui seront liés à la Russie. Il n'y a pas une thématique sur la Russie en particulier. Mais il y aura pas mal d'événements, dont un spectacle vendredi soir autour de la journaliste russe Anna Politkovskaya, assassinée en 2006 et donc dont on célébrera le 20e anniversaire de la mort cette année.
4: Vous le savez, souligner la pratique du journalisme a changé en 10 ans. Le regard que les gens sur les journalistes ont changé également. On a pu le voir avec le Covid, la crise des gilets jaunes. C'est important aussi de maintenir ce type d'événement pour que cette rencontre continue.
5: Ah, clairement, je pense que c'est un événement qui a une utilité, on va dire, citoyenne. C'est un événement qui est important pour notre démocratie aujourd'hui. Parce qu'on y parle d'information, mais aussi de désinformation, on y parle d'IA. Donc c'est des sujets aujourd'hui qui interrogent tout le monde. Donc c'est important de pouvoir se poser aujourd'hui entre professionnels de l'information, mais avec les gens qui nous lisent, nous écoutent, nous regardent, pour débattre ensemble de toutes ces thématiques, de tous ces sujets. C'est important pour les journalistes et les médias de faire preuve de transparence, de pédagogie, pour désamorcer toutes les croyances qu'il peut y avoir autour de leur métier. C'est encore plus important aujourd'hui que ça l'était il y a 10 ans, donc c'est un événement qui nous semble vraiment indispensable.
4: Cette année encore, comme toutes les années, le public a pu choisir une thématique. C'est aussi ça le festival du journalisme. Il y a vraiment une relation qui se crée avec le public. Ils ne sont pas de simples spectateurs qui viennent consommer.
5: Ce festival, il est conçu autour des festivaliers. Je dis souvent, c'est pas conçu pour les journalistes, c'est conçu pour les festivaliers. Et je rappelle que ce festival est un festival grand public qui s'adresse à tout le monde. Voilà, il faut s'intéresser un peu à la formation, à l'actualité, mais je pense que quasiment tout le monde s'intéresse un peu à l'actualité avec tout ce qui se passe dans le monde aujourd'hui. Et puis le journalisme est un métier qui suscite beaucoup de fantasmes et beaucoup d'envie aussi, beaucoup de détestation également. Donc tout ça, on en parle. Donc effectivement, il est absolument indispensable. Donc effectivement, on sollicite les festivaliers au mois d'octobre pour choisir 2 thématiques parmi une 20aine qu'on leur propose, en s'engageant à garder les 2 thématiques qui arrivent en tête de leur vote. Alors il y en a une qui a tout renversé cette année, elle était loin devant les autres. C'est la thématique sur l'IA et l'information, l'impact de l'IA sur l'information. Ça, on l'a bien vu, les festivaliers, ils l'ont placé très très loin devant les autres. La 2e thématique qui a été choisie par eux, c'est celle sur la transition écologique. Peut-on encore croire à la transition écologique? C'est vrai que nos festivaliers ont une sensibilité sur les questions environnementales, même si les questions environnementales ont plutôt tendance à passer un peu au 2e plan du débat politique aujourd'hui. Pour eux, ça reste très important. Donc on a toujours une thématique sur l'environnement, sur le climat. Et donc voilà, c'est les 2 sujets qui ont pris le lead, on va dire. Après, on a complété ça avec des sujets sur la question migratoire, sur les zones géographiques interdites aux journalistes. Et puis, comme c'est le 10e anniversaire et qu'on a toujours une thématique un peu plus légère, on a une thématique sur la fête. À quoi ça sert de faire la fête? Pourquoi on a besoin de faire la fête? Donc, on fera la fête à Couture, mais on parlera aussi de la fête.
4: Vous venez d'entendre Gilles Van Cotte, président du Festival international de journalisme de Couture-sur-Garonne, au micro de nos confrères de CFM Radio.
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1: Météo avec une journée un petit peu grise encore ce matin, mais ça va s'éclaircir de plus en plus. Les températures sont déjà de 20 à 21 degrés, avec du soleil plus présent sur Nérac, La Plume et Auch. Pour cet après-midi, ce lundi, ciel bleu, encore des températures qui remontent. On est un petit peu au-dessus des normales de saison, mais ça va réchauffer hein, cette semaine. Vous le savez, là pour l'instant, on a 28 à 29 degrés entre Condon, Castéra, Verduzan, Géguin, Saint-Puy et Vic-le-Zensac. Presque 30 degrés à Agen, 29 à La Plume, à La Montjoie, 28 à Nérac-Mézin et Montcrabeaut. La fin d'après-midi, début de soirée, 23 degrés sous les étoiles et au cœur de la nuit, on sera entre 16 et 17 degrés. 8h37.
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1: 8h38 minutes, le retour de la musique avant de retrouver la chroniqueuse de ce lundi. Ça sera à Florence pour un nouveau rendez-vous. Puis jeudi, à partir de 8h50 pour le son radio

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2: Chers auditeurs, bonjour. Je vois la France agitée, les Français épuisés, en colère, qui revendiquent et réclament justice. Je vois le désespoir, le chagrin, l'effondrement, l'incompréhension, cette blessure vive de ne pas être vue, entendue, considérée, respectée. Je vois comme chacun la violence qui monte et gangrène ce pauvre pays à bout de souffle, qui s'affaisse chaque jour un peu plus sous les annonces sombres et sordides qui le mettent à terre. Et je vois aussi combien nous sommes ignorants de ce qu'est une société en réalité. Une société est l'union de plusieurs individus, c'est une alliance. Autrement dit, un espace au sein duquel les êtres sont des alliés. Seulement, quand je regarde attentivement, les fois où nous sommes alliés sont rares. Nous nous rassemblons ponctuellement, sur un temps, dans des mouvements qui s'essoufflent aussi vite qu'un asthmatique qui sprinte. Sommes-nous vraiment des alliés dans nos foyers? L'allié de notre compagnon, nos enfants, nos parents, nos frères et sœurs, nos amis, celles et ceux avec qui nous formons société? J'entends des aspirations à une société plus belle, un monde meilleur, comme si elle était extérieure à nous et devait s'améliorer afin que la vie y soit plus douce. En revanche, je vois peu d'êtres à l'œuvre, à essayer de devenir meilleur, parce que le changement commence toujours par soi. Je vois la performance, la compétitivité, la rivalité, la jalousie, l'envie, le manque de courtoisie. Je vois le caddie laissé à la caisse du supermarché parce qu'on a oublié un article et celui qui, l'air de rien, le pousse pour passer en priorité. Je vois celui qui stationne sur deux emplacements sans penser aux autres. Je vois celui qui insulte en voiture, klaxonne, menace. Je vois celui qui s'énerve à la pompe à essence parce qu'il trouve que vous mettez trop de temps. Je vois celui qui ne peut s'empêcher de cracher son venin quand vous partagez sur les réseaux. Je vois celui qui méprise cet autre qui fait la manche dans la rue. Je vois celui qui ne vient pas en aide à celui qui vient de tomber ou ne se sent pas bien. Je vois celui qui juge, critique, colporte sans vérifier la source, ni conscience des possibles conséquences de cette rumeur qu'il répand. Je vois cela et tous les autres. Mais franchement, des alliés, j'en vois peu. Parce qu'ils sont discrets, ne s'agitent pas, ne parlent pas fort, ne donnent pas de leçons, ne s'imposent pas. Aussi, je crois que si nous aspirons à une société plus belle et douce, un monde meilleur, le temps est venu que chacun s'adoucisse et s'embellisse intérieurement et essaye de devenir meilleur dans le sens de plus humain. Ne faisons pas aux autres ce que nous ne voulons pas qu'ils nous fassent. Belle semaine à tous, à l'œuvre dans l'espace qui vous semble le plus juste. Je vous retrouve la semaine prochaine avec une nouvelle chronique « Comment allez-vous aujourd'hui ?» Et d'ici là, prenons grand soin de nous.
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2: Nous sommes précieux.
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5: 8h45.
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1: Bonjour Judith.
2: Judith, Radio Salsa, sur DFM 930. Buenas por aquí, queridos radioyentes. Aujourd'hui, nous allons submerger dans les années 80. Pour la musique salsa, c'était la edad de oro y de gran evolución. Nous savons que la salsa s'est imposée comme un véritable phénomène culturel dans le paysage musical mondial. Dans les chroniques précédentes, nous avons parlé de la salsa dans les années 70. Revenons à cette thématique qui, 10 ans après, a marqué un tournant tant sur le plan artistique que commercial. À l'aube des années 80, la salsa commence à s'émanciper pour toucher un public plus large. L'industrie musicale devient mieux structurée et des labels comme Fania Records investit et intègre des arrangements modernes qui séduisent un public international. La salsa des années 80 conserve les éléments fondamentaux qui ont fait son succès. Les rythmes afro-cubains, clave, conga et timbal restent au cœur du genre. Et pour la touche moderne, des arrangements plus complexes, l'intégration des synthétiseurs pour un spectre sonore plus riche, des morceaux plus courts et des refrains plus faciles à reproduire. Les grandes figures de la salsa des années 80 sont Héctor Lavoe, Willie Colón, Lalo Rodríguez, Eddie Palmieri, Oscar de León et bien d'autres que nous découvrirons dans les prochaines chroniques comme Rubén Blades, ce chanteur panaméen qui incarne le mariage entre engagement social et musique dansante. Des albums comme Buscando América en 1984 reflètent une salsa engagée abordant des thèmes comme l'injustice sociale et l'identité latino-américaine. Aussi de la vie quotidienne des immigrés et la société en général. Écoutons ce morceau titulé Ojos de son album Siembra de Rubén Judith Blades. Radio

0: 29 juin. Vanessa Paradis, nouveau titre, le rendez-vous. On se donne rendez-vous dans la troisième heure. Il est déjà 9h, bonjour.
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0: On va refaire un point sur la météo. Il y a encore un petit peu de fraîcheur ce matin, donc on en profite. Entrer cette fraîcheur dans vos maisons, ça va chauffer encore. Aujourd'hui, des températures qui remontent dans la semaine. L'actualité, c'est avec Sylvie, bonjour.
2: Bonjour à tous. Après la canicule, les orages, ils se sont abattus sur une bonne partie de la France ce week-end. Près de 31 000 éclairs ont été recensés par Keraunos, l'observatoire français des tornades et des orages violents. L'activité électrique a été particulièrement intense du côté de Toulouse, mais également dans le Gers ou encore dans la Loire. En attendant, plus que 5 départements sont ce matin en alerte orange canicule. Les Hautes-Alpes, le Var, les Alpes-Maritimes et toute la Corse. Et après cet épisode caniculaire, Sébastien Lecornu réunit aujourd'hui une nouvelle cellule de crise interministérielle. Selon Matignon, il s'agira de faire le bilan de ces derniers jours. Et dans ce contexte, le gouvernement resserre de nouveau la vis sur MaPrimeRénov'. Il a confirmé hier que les travaux éligibles aux aides vont être restreints. Cette décision devrait être effective début septembre. Beaucoup de questions toujours après cet accident dramatique en Moselle. Un petit avion s'est écrasé hier à Tomblaine, près de Nancy, pour une raison encore inexpliquée. 11 personnes ont été tuées. Les avocats et les magistrats mobilisés aujourd'hui, ils sont appelés à manifester dans plusieurs villes de France pour dénoncer le manque de moyens de la justice. Ils réclament également le retrait de la réforme de la justice criminelle portée par le garde des Sceaux Gérald Darmanin. Un texte qui doit être examiné à partir de demain à l'Assemblée nationale. Maud Bréjon apporte son soutien à Édouard Philippe pour l'élection présidentielle. La porte-parole du gouvernement l'a annoncé ce matin. Elle a précisé qu'elle n'aurait aucun rôle opérationnel dans la campagne du maire du Havre. Nouvelle trêve dans le détroit d'Ormuz. L'Iran et les États-Unis ont accepté de cesser de s'attaquer après avoir échangé des frappes ces derniers jours. Une rencontre est également prévue demain au Qatar afin de résoudre leurs différends concernant cet axe stratégique pour la circulation des hydrocarbures. Et puis, l'épilogue des championnats de France de cyclisme sur route en Isère. À 6 jours du départ du Tour de France à Barcelone, c'est Romain Grégoire qui a levé les bras à la Tour du Pin. Le jeune puncheur de la Groupama FDJ décroche son tout premier maillot en bleu, blanc, rouge. Excellente matinée à tous.
0: Merci, 9h02. On va refaire un point sur la météo et puis bien sûr l'horoscope et l'événement du jour. 9h02:30.
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0: 9h03, cette météo, avec donc ce matin encore, je le disais, un petit peu de fraîcheur. Faut en profiter, des températures comprises entre 20 et 21 degrés. Par endroits, c'est encore un petit ciel gris. Nous aurons à midi entre 24 et 25 degrés. Cet après-midi, c'est du 28 degrés. La pluie est plutôt sur Tarbes et sur les Hautes-Pyrénées en règle générale. Dans l'après-midi, les températures iront de 26 à 27 à 28 degrés, je le disais. Cette fin d'après-midi, début de soirée, entre 22 et 23 degrés au cœur de la nuit. Encore de la fraîcheur, 18 degrés à Eauze. Un petit moment que l'on n'avait pas eu des températures comme ça. Bon, demain mardi, au lever du jour, 17 degrés, 24 degrés à midi à Valence-sur-Béise avec beaucoup de soleil. Et demain après-midi, pour finir ce mois de juin, nous aurons jusqu'à 29, voire 30 degrés encore sur la région. 9h04.
6: Bonjour à tous, nous fêtons Pierre et Paul aujourd'hui. Alors le ciel vous sera-t-il favorable ou pas?
7: Bélier, un proche aura un conseil précieux à vous offrir et cette fois-ci, il sera plus judicieux de s'en servir avant d'agir.
6: Taureau, vous aurez beaucoup de choses auxquelles penser, vous serez donc peu enclin à écouter les autres.
7: Vous qui êtes Gémeaux, eh bien vous devrez consacrer du temps et de l'énergie pour redorer votre blason.
6: Cancer, vous avez le sentiment que les choix évoluent très vite. Vous avez parfois quelques difficultés à suivre.
7: Lion, malgré quelques tracas à peine perceptibles, eh bien, tout baignera aujourd'hui.
6: Vierge, sur le plan amoureux, vous avez toute chance de mieux vous comprendre.
7: Et Balance, une proposition impromptue pourrait tomber à pic, mais vous avez du mal à y faire face.
6: Scorpion, aujourd'hui, la Lune vous propose d'être vous-même et de vous livrer dans toute votre réalité. Alors faites-le.
7: Sagittaire, vous avez l'esprit libre, alors autant en profiter pour réfléchir à vos futurs projets.
6: Capricorne, vous saurez joindre l'utile à l'agréable en menant une vie mondaine active qui vous permettra de fréquenter des personnes pouvant vous aider à réaliser vos ambitions professionnelles ou sociales.
7: Les Verseaux, sur le plan social, la planète Mercure invitera les natifs du signe à faire montre d'originalité et même d'excentricité.
6: Enfin, Poisson, qui aime bien, châtie bien, voici la tendance actuelle du côté de vos amours. Bonne journée à tous, on se retrouve demain pour un nouvel horoscope, nous fêterons Martyr.
0: Et tout de suite, on retrouve l'événement du jour. Bonjour Pierre.
4: Bonjour Jean-Pierre, bonjour à tous. Aujourd'hui, pour ce premier jour de la semaine, le lundi 29, eh bien c'est Keliana, notre stagiaire, qui va vous annoncer l'événement.
5: Bonjour à vous qui nous écoutez près de la place de l'Hôtel de Ville à Valence-sur-Baïse sur 102.5. 29 juin 1921, naissance à Bourgoin-Jallieu de l'écrivain Frédéric Dard. Suit sans grand intérêt des études de comptable à l'école La Martinière à Lyon. Il écrit des livres pour enfants et des romans populaires pour nourrir sa petite famille. C'est en 1949 que paraît Réglez-lui son compte, un roman policier signé Sant'Antonio. Il sera connu pour une production extrêmement abondante pour les aventures du commissaire Sant'Antonio, souvent aidé de son adjoint Berrurier, dont il écrira 175 aventures. Débordant d'activité, il sera également auteur dramatique, scénariste et dialoguiste de films.
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0: Merci. Sur DFM, il est 9h07. Le retour des tubes avec Louane. Et ce tube, chien. Bon, aussi simple que ça.

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0: Sud FM, il est déjà 8h et presque 14 minutes. Dans un instant, nous allons marquer une pause, retrouver aussi le zapping. Allez, la saison démarre, l'école de VTT a fini sa saison sur les canoës. Après une longue saison, c'est par un après-midi de détente que les membres de l'école de VTT de Beaucaire ont clôturé cette année sportive sur les canoës. Mais la saison, là aussi, se lance sur les canoës de Beaucaire. Vous pouvez les retrouver, évidemment, pour plus de renseignements. Les canoës de Beaucaire, c'est au 06 37 78 67 28 hein, pour descendre un petit peu le long de ce cours d'eau. Voilà, que l'on retrouve ici. C'est l'abbaye, bien sûr. Donc voilà, pour se faire plaisir, si vous venez d'arriver dans la région en vacances, une belle idée de découverte. Et puis, les pompiers de Castéraverzon qui préparent leur 14 juillet, vous le savez. Faut savoir qu'une fête nationale qui verra aussi un hommage aux soldats du feu castérois. Et puis, notre club de foot, le FCCV, ils cherchent leur service civique. Voilà. Alors, c'est une info que l'on retrouve ce matin. L'avenir du club, eh bien, il faut trouver des personnes pour venir les aider, notamment des services civiques, si vous connaissez des jeunes qui veulent s'y lancer, pour justement donner un nouvel élan sous le couvert d'un tuteur. Dans le même registre, les portes sont aussi grandes ouvertes à toutes les personnes pour encadrer les équipes de jeunes indispensables à l'avenir du club. N'hésitez pas à pousser la porte du club en venant notamment ce vendredi soir ou en prenant contact au 06 07 12 60 53. Information service civique, adresse candidature par mail rinaldi.jeanjacquesorange@orange.fr avec lettre de motivation et CV. Les candidatures doivent être parvenues avant le 13 août, si c'est possible. Un entretien individuel sera organisé par la suite.
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2: Bonjour les belles âmes, je suis Florence et je suis heureuse de vous proposer une chronique qui vous est entièrement dédiée, qui s'intitule « Comment allez-vous aujourd'hui ?» Un temps pendant lequel je vais vous proposer des clés qui vous permettront possiblement de mieux vous connaître. 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
1: Le titre « Retour de flamme » dans Camping Paradis sur TF1 France 2, Meurtre au paradis, un foyer aimant sur France 3, un intendant beau jungle, le film sur France 4, Laissez-vous compter l'âge d'or des corsaires et des pirates, aussi des mystères de l'Égypte antique dans l'été indien. Instinct animal, c'est à 21h05 pour ce doc sur France 5, M6, Coupe du Monde de la FIFA, le match de ce soir et le magazine Canal+, La Ville nous appartient, l'épisode 5 et 6. Arte propose L'Éclipse, un film, Monica Vitti et Alain Delon, sur LCP des Badoc, l'Europe des Fronts Populaires, W9, West Side Story, le film avec notamment Ansel Elgort dans ce roman. Sur TMC, Dune, le film, sur TFX, Appel d'urgence, Rix et Chauffard. Sur C-Star, Coluche, la véritable histoire d'un mec. T18 propose L'Art de la Joie, épisode numéro 2. Gulli, les parcs d'attractions préférés des Français. TF1 série film Et l'homme créa la femme. Sur L'Équipe, L'Équipe du soir, le magazine. Sister, la série Kaamelott. RMC Story, J'irai dormir chez vous. Direction la Colombie. RMC Découverte, Paquebot, les secrets de construction d'un géant des mers. Et enfin, RMC Life, faites entrer l'accusé. L'affaire, la voix de Laurent. Voilà pour ce zapping.

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2: Aujourd'hui, 29 juin, solennité des saints Pierre et Paul. La solennité des saints Pierre et Paul, ou fête des saints Pierre et Paul, est une fête liturgique célébrée le 29 juin en l'honneur du martyr des saints Pierre et Paul. Bonne journée.

0: garçon.
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4: Très belle journée. À Lourdes, un individu interpellé après avoir violemment agressé un policier municipal. Un fait divers raconté par nos confrères de la Nouvelle République des Pyrénées. Dans la nuit de samedi à dimanche, en état d'ébriété, il n'a pas hésité à frapper un policier municipal avant de tenter de l'étrangler. Un geste qu'il n'explique pas, si ce n'est un mauvais cocktail, alcool et médicaments. L'homme sera prochainement jugé dans le cadre d'une procédure de plaidé coupable. Un incendie samedi dans une entreprise de chaudronnerie à Lourdes. Quatre personnes qui se trouvaient à l'intérieur du bâtiment de 250 mètres carrés ont été évacuées indemnes par les pompiers. Une intervention rapide qui a également permis d'éviter la propagation des flammes à une maison ainsi qu'à un autre bâtiment voisin. Caves inondées et quelques toitures abîmées après le passage de l'orage hier sur l'agglomération tarbaise. Un orage accompagné de pluie et de grêlons. Quelques arbres ont également fait les frais de ce passage qui aura duré près d'une trentaine de minutes. Et comme à chaque fois qu'il pleut abondamment, le passage sous les lignes SNCF de l'avenue Alsace-Lorraine a été inondé. Un passage libéré grâce à l'action des sapeurs-pompiers. La compagnie aérienne Volotea devrait assurer le vol du pape Léon XIV pour sa venue à Lourdes. Ce sera le 27 septembre prochain. Information révélée par Michel Pellieu qui indique que la compagnie est officiellement candidate pour conduire le Saint-Père à l'aéroport de Tarbes-Lourdes-Pyrénées. Un dossier examiné par la conférence des évêques de France ainsi que par le cabinet de l'Élysée. Le vol retour vers Rome devrait toutefois être assuré par la compagnie Air France. Et puis, pas de pause pour la mobilisation lancée par les associations féministes et enfantistes. Association mobilisée pour l'obtention d'une loi cadre intégrale et son financement. Le CDDF 65 appelle à nouveau à se rassembler ce soir devant le tribunal de Tarbes à 19h. Une grande marche citoyenne sera également organisée à Tarbes ce samedi. Une marche dont les modalités seront prochainement communiquées.
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2: La météo avec du soleil cet après-midi, des températures qui remontent entre 25 et 28 degrés pour Vic-Fezensac, Condon, Auch, Agen, Nérac. Demain après-midi, mardi, dernier jour de ce mois de juin, nous aurons du 30 degrés à Valence-sur-Béise, à Castéra-Verduzon. Mercredi 1er juillet, les températures seront de 28-29 entre Eauz, Florence et La Plume. Et puis, si on regarde pour jeudi prochain, des températures comprises l'après-midi avec du soleil qui remonte à 30 degrés facile à Vic-Fezensac et à Cazobon-Barbotan. Vendredi prochain, les températures l'après-midi seront de 31, 32 et 33 degrés. Samedi prochain, votre week-end démarre avec du 34 à 35 degrés à Castéra-Verduzan, Géguin, Saint-Puy. Et puis dimanche prochain, nous aurons encore des températures de là des 36 à 37 degrés. Vous voyez que ça remonte ces températures. Voilà, donc on profite de ces quelques jours encore de fraîcheur le matin avant de repasser sur des températures mais pas de vigilance encore prononcée par Météo France, que ce soit des vigilances orange ou rouge. Là, on est redescendu en vert. Et encore, par contre, en France, c'est des endroits où ce sont les orages qui frappent encore ce matin. Et ceux qui ont frappé hier soir sur les Hautes-Pyrénées et un petit peu aussi sur le Gers. 9h, bientôt 36.
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9: La commune de Lectoure accueillera le dimanche 29 juin, à l'occasion du congrès départemental de l'association Ceux de Ravarouska, la cérémonie de dévoilement d'une plaque en hommage aux prisonniers de Ravarouska. Ravarouska fut un camp de représailles. La plaque sera inaugurée à proximité du carré des tirailleurs sénégalais, rappelant la diversité de celles et ceux qui ont combattu pour la France. Après Panjas, Condon et Auch, ce sera la quatrième plaque dans le Gers. En parallèle, une exposition consacrée à Ravarouska sera présentée dans le hall de la mairie de Lectoure du 15 au 28 juin.
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2: Chers auditeurs, bonjour. Je vois la France agitée, les Français épuisés, en colère, qui revendiquent et réclament justice. Je vois le désespoir, le chagrin, l'effondrement, l'incompréhension, cette blessure vive de ne pas être vue, entendue, considérée, respectée. Je vois comme chacun la violence qui monte et gangrène ce pauvre pays à bout de souffle, qui s'affaisse chaque jour un peu plus sous les annonces sombres et sordides qui le mettent à terre. Et je vois aussi combien nous sommes ignorants de ce qu'est une société en réalité. Une société est l'union de plusieurs individus, c'est une alliance. Autrement dit, un espace au sein duquel les êtres sont des alliés. Seulement, quand je regarde attentivement, les fois où nous sommes alliés sont rares. Nous nous rassemblons ponctuellement, sur un temps, dans des mouvements qui s'essoufflent aussi vite qu'un asthmatique qui sprinte. Sommes-nous vraiment des alliés dans nos foyers? L'allié de notre compagnon, nos enfants, nos parents, nos frères et sœurs, nos amis, celles et ceux avec qui nous formons société? J'entends des aspirations à une société plus belle, un monde meilleur, comme si elle était extérieure à nous et devait s'améliorer afin que la vie y soit plus douce. En revanche, je vois peu d'êtres à l'œuvre, à essayer de devenir meilleur, parce que le changement commence toujours par soi. Je vois la performance, la compétitivité, la rivalité, la jalousie, l'envie, le manque de courtoisie. Je vois le caddie laissé à la caisse du supermarché parce qu'on a oublié un article et celui qui, l'air de rien, le pousse pour passer en priorité. Je vois celui qui stationne sur deux emplacements sans penser aux autres. Je vois celui qui insulte en voiture, klaxonne, menace. Je vois celui qui s'énerve à la pompe à essence parce qu'il trouve que vous mettez trop de temps. Je vois celui qui ne peut s'empêcher de cracher son venin quand vous partagez sur les réseaux. Je vois celui qui méprise cet autre qui fait la manche dans la rue. Je vois celui qui ne vient pas en aide à celui qui vient de tomber ou ne se sent pas bien. Je vois celui qui juge, critique, colporte sans vérifier la source, ni conscience des possibles conséquences de cette rumeur qu'il répand. Je vois cela et tous les autres. Mais franchement, des alliés, j'en vois peu. Parce qu'ils sont discrets, ne s'agitent pas, ne parlent pas fort, ne donnent pas de leçons, ne s'imposent pas. Aussi, je crois que si nous aspirons à une société plus belle et douce, un monde meilleur, le temps est venu que chacun s'adoucisse et s'embellisse intérieurement et essaye de devenir meilleur dans le sens de plus humain. Ne faisons pas aux autres ce que nous ne voulons pas qu'ils nous fassent. Belle semaine à tous, à l'œuvre dans l'espace qui vous semble le plus juste. Je vous retrouve la semaine prochaine avec une nouvelle chronique « Comment allez-vous aujourd'hui ?» Et d'ici là, prenons grand soin de nous.
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2: Nous sommes précieux.

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0: sur DFM. Ce lundi 29 juin, on retrouve notre chronique. Si vous n'étiez pas là tout à l'heure, on vous invite à danser sur les sons cubains grâce à Judith. Tout de suite.
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4: Buenas por aquí, queridos radioyentes. Aujourd'hui, nous allons submerger dans les années 80. Pour la musique salsa, c'était la Edad de Oro et de grandes évolutions. Nous savons que la salsa s'est imposée comme un véritable phénomène culturel dans le paysage musical mondial. Dans les chroniques précédentes, nous avons parlé de la salsa dans les années 70. Revenons à cette thématique qui, 10 ans après, a marqué un tournant tant sur le plan artistique que commercial. À l'aube des années 80, la salsa commence à s'émanciper pour toucher un public plus large. L'industrie musicale devient mieux structurée et des labels comme Fania Records investit et intègre des arrangements modernes qui séduisent un public international. La salsa des années 80 conserve les éléments fondamentaux qui ont fait son succès. Les rythmes afro-cubains, clave, conga et timbal restent au cœur du genre. Et pour la touche moderne, des arrangements plus complexes, l'intégration des synthétiseurs pour un spectre sonore plus riche, des morceaux plus courts et des refrains plus faciles à reproduire. Les grandes figures de la salsa des années 80 sont Hector Lavoe, Willy Colón, Lalo Rodriguez, Eddie Palmieri, Oscar de León et bien d'autres que nous découvrirons dans les prochaines chroniques comme Rubén Blades. Ce chanteur panaméen qui incarne le mariage entre engagement social et musique dansante. Des albums comme Buscando América en 1984 reflètent une salsa engagée abordant des thèmes comme l'injustice sociale et l'identité latino-américaine. Aussi de la vie quotidienne des immigrés et la société en général. Écoutons ce morceau titulé Ojos de son album Siembra de Rubén Blades. 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
1: Sur DFM, on se retrouve demain à partir de 7h pour une nouvelle journée avec nos chroniqueuses demain, puisque l'on aura le plaisir de retrouver Valérie avec ses rendez-vous consacrés à l'entreprise. En ce moment, on découvre une entreprise pour garder vos animaux de compagnie. Et puis, on retrouvera bien sûr Véronica, l'agenda culturel tout en anglais à partir de 7h50. Merci, passez une belle journée au frais. Ouais, faut en profiter. Les températures vont remonter vite dans la semaine. À demain à 7h.

0: 6h01:35.
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3: Bonjour à tous. Ce dramatique accident en Meurthe-et-Moselle, un petit avion s'est écrasé hier à Tomblaine, près de Nancy, pour une raison encore inexpliquée. 11 personnes ont été tuées. Les victimes sont 5 moniteurs de parachutisme, 5 élèves et le pilote. Certaines familles de victimes ont également assisté à la chute de l'aéronef. Place au bilan de la canicule. Sébastien Lecornu réunit aujourd'hui une nouvelle cellule de crise interministérielle. Selon Matignon, il s'agira de tirer un retour d'expérience de l'épisode. L'autre objectif, s'atteler à la préparation et à l'anticipation d'éventuelles nouvelles canicules. De fortes températures qui ont impacté le pays. La Santé publique France comptabilise depuis mercredi environ 1000 décès supplémentaires par rapport au mois précédent. En attendant, la chaleur reflue. Plus que 5 départements sont ce matin en alerte orange canicule. Les Hautes-Alpes, le Var, les Alpes-Maritimes et toute la Corse. À noter que le risque de feux de forêt lui reste élevé, notamment dans le sud-est. Le Vaucluse est en vigilance rouge. 7 autres départements ont aussi été classés en orange, signe d'un risque élevé. Le projet de loi d'urgence agricole arrive au Sénat. L'examen du texte débute cet après-midi. Parmi les mesures, des projets de bassines d'eau à usage agricole ou encore la réintroduction de pesticides interdits. Réintroduction décidée en commission par les sénateurs. On rappelle qu'il a déjà été adopté par l'Assemblée nationale avec un soutien allant du camp présidentiel au Rassemblement national. L'attente est longue pour Christophe Glaise. Le journaliste sportif français est emprisonné depuis maintenant 365 jours en Algérie. Le 29 juin 2025, il était condamné à 7 ans de prison avec mandat de dépôt pour apologie du terrorisme. La galère aujourd'hui pour les abonnés d'Orange et de Soch. Ils ont signalé des perturbations sur les appels et les accès à Internet mobile. Des milliers de clients sont concernés. L'opérateur mobile, de son côté, évoque un incident technique affectant une partie de ses services 4G et 5G. Le brevet des collèges continue aujourd'hui. 800 000 élèves passent les épreuves d'histoire géo ce matin. Les sciences se suivront dans l'après-midi. Et puis les 16e de finale de la Coupe du Monde continue aujourd'hui. À suivre Brésil, Japon, Allemagne, Paraguay et Pays-Bas, Maroc. Excellente matinée à tous.
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2: Si vous cherchez une idée de sortie en famille ou entre amis, les parcs Walligator Sud-Ouest sont là. Sensations fortes ou détente aquatique, chacun peut y trouver son compte. Le parc aquatique a d'ailleurs changé de nom et est devenu Walligator Aquatique, une évolution présentée par Sylvain Chatin, directeur de la structure.
3: La marque Aqualand disparaît et il va y avoir maintenant deux entités. La marque Walligator, et dans la marque Walligator, il y aura le parc d'attractions et le parc aquatique. Et donc même la mascotte Wally a décidé d'enfiler son maillot de bain pour aller se baigner dans la partie aquatique.
2: Pourquoi un tel choix ?
3: C'est un choix qui est tout simple, c'est en fait de repositionner la marque Walligator comme destination unique, destination du Sud-Ouest, et de proposer une offre multiple entre le parc aquatique, le parc d'attractions. On a choisi la marque Walligator, la marque Aqualand étant beaucoup plus identifiée sur les destinations balnéaires, donc sur la côte d'Azur majoritairement, mais aussi la côte atlantique.
2: Le défi, je me rappelle qu'on était adolescent, le défi c'était de faire le boomerang, de rester dans la queue, d'aller jusqu'au bout. Bientôt, un nouveau défi.
3: Oui, et pas des moindres, puisque dans quelques semaines maintenant, nous allons proposer à notre public l'ouverture donc de Titan, qui est une attraction titanesque, d'où le choix du nom de Titan. C'est une attraction qui fait 3-4 fois le boomerang, qui est encore plus haute, plus grande, plus impressionnante, des loopings, des vrilles, voilà, des sensations fortes. Donc maintenant, il y aura une deuxième étape. Une fois que l'on aura fait le boomerang, il va falloir s'attaquer à Titan.
2: C'est un investissement important pour le parc ?
3: C'est le plus gros investissement sur la partie parc d'attractions qui ait été fait depuis 1992, puisque jusqu'à maintenant, le boomerang était l'attraction majeure du parc. Et là, pour le coup, on installe une nouvelle attraction majeure, donc Titan, qui vient en complément de l'offre actuelle familiale.
2: Il y a des choses qui ne changent pas, c'est par exemple Halloween. Alors, ça va être un peu plus long, mais on le garde.
3: Halloween, oui. Alors, c'est la 11e saison et toujours autant de succès. Donc, on a décidé d'étendre un petit peu le calendrier d'ouverture de l'offre Halloween et quelques nouveautés. Alors, il y a eu beaucoup de nouveautés et on continuera à améliorer les maisons hantées à sensations fortes pour les adultes et les ados. Et on va quand même créer une nouveauté pour les enfants aussi, puisque il en faut aussi pour les petits, avec une nouvelle maison des sorcières qui va arriver pour préparer les potions magiques avec les enfants.
2: Ce qui évolue aussi, c'est les tarifs avec de nouvelles offres.
3: Oui, alors l'offre de base et de basse saison, on ne change pas nos tarifs d'entrée. Et en haute saison, on propose une offre unique à 37€ pour accéder aux deux parcs. Donc la partie aquatique et la partie parc d'attractions.
2: Avec également une offre de jour.
3: Oui, tout à fait, le client a la possibilité d'acheter l'offre de jour et de venir par exemple au mois de mai sur le parc d'attractions et de revenir au mois de juillet sur le parc aquatique. Il peut les utiliser du jour au lendemain également. Enfin voilà, le client est libre de choisir sa destination, son choix, son produit, s'il a envie de passer un moment un peu plus aquatique, ou il peut aussi venir sur une seule journée, utiliser les deux accès. Donc voilà, le client est libre de son choix.
2: Les passes annuelles restent en place ?
3: Les passes annuelles restent en place et il y a trois types de passes, c'est-à-dire le pass uniquement pour parc d'attractions, uniquement pour parc aquatique et le pass qui englobe les deux accès.
2: C'était Sylvain Chatin, directeur des parcs Walligator Sud-Ouest, au micro de nos confrères de CFM Radio.
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2: Direction la case tribunal pour un marginal lourdais. Samedi, profondément alcoolisé, ce dernier a multiplié les incivilités avant de commettre un vol avec dégradation à la médiathèque. Pire, il a violemment agressé deux adolescents de 16 et 17 ans qui avaient refusé de lui donner de l'argent. L'individu finalement interpellé sera présenté devant le tribunal de Tarbes dans le cadre d'une comparution immédiate. À Lourdes, un individu interpellé après avoir violemment agressé un policier municipal. Un fait divers raconté par nos confrères de la Nouvelle République des Pyrénées. Dans la nuit de samedi à dimanche, en état d'ébriété, il n'a pas hésité à frapper un policier municipal avant de tenter de l'étrangler. Un geste qu'il n'explique pas, si ce n'est un mauvais cocktail, alcool et médicaments. L'homme sera prochainement jugé dans le cadre d'une procédure de plaidé coupable. Un incendie samedi dans une entreprise de chaudronnerie à Lourdes. Quatre personnes qui se trouvaient à l'intérieur du bâtiment de 250 mètres carrés ont été évacuées indemnes par les pompiers. Une intervention rapide qui a également permis d'éviter la propagation des flammes à une maison ainsi qu'à un autre bâtiment voisin. La compagnie aérienne Volotea devrait assurer le vol du pape Léon XIV pour sa venue à Lourdes. Ce sera le 27 septembre prochain. Information révélée par Michel Pellieu qui indique que la compagnie est officiellement candidate pour conduire le Saint-Père à l'aéroport de Tarbes-Lourdes-Pyrénées. Un dossier examiné par la conférence des évêques de France ainsi que par le cabinet de l'Élysée. Le vol retour vers Rome devrait toutefois être assuré par la compagnie Air France. Et puis, pas de pause pour la mobilisation lancée par les associations féministes et enfantistes, associations mobilisées pour l'obtention d'une loi cadre intégrale et son financement. Le CDDF 65 appelle à nouveau à se rassembler ce soir devant le tribunal de Tarbes à 19h. Une grande marche citoyenne sera également organisée à Tarbes ce samedi. Une marche dont les modalités seront prochainement communiquées. Et puis, inauguration programmée en début de semaine prochaine avec l'ouverture au public d'une plage de sable et de galets du côté du lac de Gubinelli autour de l'ancienne gravière de Bourg-Bazette au nord de Tarbes. Un site aménagé par l'agglomération pour offrir un coin de baignade et de sécuriser la baignade sur une centaine de mètres. Selon les estimations, 1000 personnes pourraient être accueillies chaque jour.

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2: Bonjour à tous. Quel bilan de cette canicule déjà historique en France? Une nouvelle cellule de crise se réunit autour du Premier ministre en fin d'après-midi. Matignon va faire le point sur l'épisode et sur ses conséquences sanitaires et économiques. Si les températures redeviennent supportables sur la majeure partie du pays, trois départements du Sud-Est et la Corse restent en vigilance orange canicule. Attention aussi au risque d'incendie très élevé sur le Vaucluse, aujourd'hui placé en vigilance rouge. Alerte orange également pour sept départements autour de la Méditerranée. Les enquêteurs du BEA, le Bureau d'enquête et d'analyse pour la sécurité de l'aviation civile, sont sur le site du crash à Tomblaine en Meurthe-et-Moselle. Ils démarrent leurs investigations pour tenter de comprendre pourquoi l'avion s'est écrasé hier peu après son décollage. Accident qui a fait 11 morts. Les victimes ont été évacuées de l'appareil la nuit dernière. Les idées d'identification sont en cours. Un bateau de croisière évacué en pleine nuit à cause d'un incendie. Il était à quai dans le port d'Honfleur, dans le Calvados. Les 132 passagers et 31 membres d'équipage sont tous sains et saufs. Près d'une centaine de pompiers ont été mobilisés pour éteindre le feu parti des cuisines du navire. Un triste anniversaire, cela fait un an aujourd'hui que Christophe Glaize est en prison en Algérie. Le journaliste français condamné pour apologie du terrorisme, il est injustement détenu, dénonce Reporters sans frontières qui appelle de nouveau à sa libération immédiate. Les parents de Christophe Glaize espèrent que les récentes évolutions judiciaires en Algérie débouchent rapidement sur une grâce présidentielle. Une panne touche Orange depuis ce matin. Les clients de l'opérateur de téléphonie et de sa filiale Soch concernés par cet incident technique qui entraîne des perturbations sur les services mobiles et sur la 4G et la 5G. Le foot est la suite des 16e de finale de la Coupe du Monde. À 19h, le Brésil affronte le Japon, suivi de l'Allemagne face au Paraguay. Le vainqueur sera potentiellement le prochain adversaire des Bleus. Eux joueront leur place en 8e demain soir contre la Suède. Et c'est la fin de ce flash. Très bonne journée.
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1: Le temps pour cet après-midi, en ce lundi 29 juin, les températures reviennent avec un ciel bleu de 29 degrés entre Condon, Auch, Agen, Nérac, Mont-de-Marsan. Ça reste plus frais sur Tarbes avec encore quelques gouttes, 26 degrés. Demain, mardi 30, on finit le mois de juin avec l'après-midi des températures autour de 29-30 degrés. Castéra-Verduzon, Vic-Fezensac, Valence-sur-Bèze, La Plume et Nérac. 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
13: Voici les offres d'emploi de cette semaine. En CDD, assistant d'éducation à Condon, commis de cuisine de collectivité en CDD à Condon et agent technique polyvalent en CDD à Condon. Serveur de restaurant en CDD à La Ressingle, ouvrier manœuvre TP en CDD à Saint-Orens-Pouille-Petit, employé polyvalent en CDD à Meignotosia, animateur périscolaire en CDD à Mouchamp, animateur périscolaire en CDD à Valence-sur-Béise, commis de cuisine en CDD à Valence-sur-Béise, ouvrier de chais en CDD à Gondrin, aide-soignant en CDD à Montréal, conducteur de machine à vendanger en CDD à Montréal, agent de conditionnement et de manutention en CDD à Terrobe, aide à domicile en CDD à Courson, agent polyvalent d'hôtel-restaurant CDD à Castéra-Verduzan, tractoriste en CDD à La Motte-Goas, assistant de communication en CDD à Lectoure, manutentionnaire avec Cassès en CDD à Lectoure, chef de partie cuisine en CDD à Lannepax, agent d'accueil de bureau et d'admission en CDD à Vic-Fezensac, ergothérapeute en CDD à Vic-Fezensac, castreur de maïs en CDD à Eauze, ouvrier de chais en CDD à Eauze, chargé de facturation client en CDD à Florence, maçon en CDD à Montestruc-sur-Gers, aide réceptionniste en silo avec conduite d'Angers en CDD à Roquelaure, commis de cuisine en CDD à Manciette, technicien modem en CDD dans le Gers, bûcheron et lagueur en CDD dans le Gers et conducteur de voyageurs réseau routier en CDD dans le Gers.
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2: On change de registre, direction Couture-sur-Garonne où l'actualité se fait plus conviviale. Le Festival international de journalisme fait son retour du 10 au 12 juillet pour une 10e édition. Pendant 3 jours, journalistes, écrivains, chercheurs et citoyens vont se retrouver pour débattre, échanger, confronter les points de vue autour des grands enjeux contemporains. Nous écoutons Gilles Van Cotte, président de l'événement.
3: La fois le 10e anniversaire et la 10e édition parce qu'on n'a pas fait d'édition en 2020 grâce au Covid, entre guillemets, grâce. Donc en fait, voilà, un double anniversaire. Ce festival est né en 2016. Donc pour cette 10e édition, on a prévu évidemment un moment un peu fort. On fait revenir notre marraine de 2022, Charline Van Anecker, l'humoriste de France Inter. Et elle va animer une soirée autour de l'histoire du festival, des anecdotes et aussi de l'évolution du métier de journaliste. Parce qu'en 10 ans, le festival a pris son envol, mais le métier a beaucoup changé. L'arrivée de l'IA générative, notamment ces dernières années, a beaucoup fait bouger les choses. Et donc on va revenir là-dessus, mais évidemment avec beaucoup d'humour. Et de rire.
1: Avec quelques invités d'honneur.
3: Oui, notamment un que je voudrais distinguer parce que c'est la première fois que le Festival international de journalisme va recevoir un prix Nobel et c'est la première fois que Couture-sur-Garonne recevra un prix Nobel. Donc il s'agit de Dimitri Mouratov, un journaliste russe qui a été co-lauréat du prix Nobel de la paix en 2021, qui vit toujours à Moscou mais qui est libre de circuler. Bon, par contre, il est considéré comme un agent d'étranger dans son pays, donc il est quand même un peu sous surveillance. Et donc on va l'accueillir, il sera là pendant les 3 jours. Il y aura beaucoup d'ailleurs d'événements qui seront liés à la Russie. Il n'y a pas une thématique sur la Russie en particulier. Mais il y aura pas mal d'événements, dont un spectacle vendredi soir autour de la journaliste russe Anna Politkovskaya, assassinée en 2006, et donc dont on célébrera le 20e anniversaire de la mort cette année.
1: Vous le savez, souligné, la pratique du journalisme a changé en 10 ans. Le regard que les gens ont sur les journalistes ont changé également. On a pu le voir avec le Covid, la crise des gilets jaunes. C'est important aussi de maintenir ce type d'événement pour que cette rencontre continue.
3: Ah, clairement, je pense que c'est un événement qui a une utilité, on va dire, citoyenne. C'est un événement qui est important pour notre démocratie aujourd'hui. Parce qu'on y parle d'information, mais aussi de désinformation, on y parle d'IA. Donc c'est des sujets aujourd'hui qui interrogent tout le monde. Donc c'est important de pouvoir se poser aujourd'hui entre professionnels de l'information, mais avec les gens qui nous lisent, nous écoutent, nous regardent, pour débattre ensemble de toutes ces thématiques, de tous ces sujets. C'est important pour les journalistes et les médias de faire preuve de transparence, de pédagogie, pour désamorcer toutes les croyances qu'il peut y avoir autour de leur métier. C'est encore plus important aujourd'hui que ça l'était il y a 10 ans, donc c'est un événement qui nous semble vraiment indispensable.
1: Cette année encore, comme toutes les années, le public a pu choisir une thématique. C'est aussi ça le festival du journalisme. Il y a vraiment une relation qui se crée avec le public. Ils ne sont pas de simples spectateurs qui viennent consommer.
3: Ce festival, il est conçu autour des festivaliers. Je dis souvent, ce n'est pas conçu pour les journalistes, c'est conçu pour les festivaliers. Et je rappelle que ce festival est un festival grand public qui s'adresse à tout le monde. Voilà, il faut s'intéresser un peu à l'information, à l'actualité. Mais je pense que quasiment tout le monde s'intéresse un peu à l'actualité avec tout ce qui se passe dans le monde aujourd'hui. Et puis le journalisme est un métier qui suscite beaucoup de fantasmes et beaucoup d'envie aussi, beaucoup de détestation également. Donc tout ça, on en parle. Donc effectivement, il est absolument indispensable. Donc effectivement, on sollicite les festivaliers au mois d'octobre pour choisir 2 thématiques parmi une 20aine qu'on leur propose, en s'engageant à garder les 2 thématiques qui arrivent en tête de leur vote. Alors il y en a une qui a tout renversé cette année, elle était loin devant les autres. C'est la thématique sur l'IA et l'information. L'impact de l'IA sur l'information, ça on l'a bien vu, les festivaliers, ils l'ont placé très très loin devant les autres. La 2e thématique qui a été choisie par eux, c'est celle sur la transition écologique. Peut-on encore croire en la transition écologique? C'est vrai que nos festivaliers ont une sensibilité sur les questions environnementales, même si les questions environnementales ont plutôt tendance à passer un peu au 2e plan du débat politique aujourd'hui. Pour eux, ça reste très important. Donc on a toujours une thématique sur l'environnement, sur le climat. Et donc voilà, c'est les 2 sujets qui ont pris le lead, on va dire. Après, on a complété ça avec des sujets sur la question migratoire, sur les zones géographiques interdites aux journalistes. Et puis, comme c'est le 10e anniversaire et qu'on a toujours une thématique un peu plus légère, on a une thématique sur la fête. À quoi ça sert de faire la fête? Pourquoi on a besoin de faire la fête? Donc, on fera la fête à Couture, mais on parlera aussi de la fête.
1: Vous venez d'entendre Gilles Van Cotte, président du Festival international de journalisme de Couture-sur-Garonne, au micro de nos confrères de CFM Radio. C'était l'info en Albret avec Aurélie Trévisan.
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1: Le temps pour cet après-midi, en ce lundi 29 juin, les températures reviennent avec un ciel bleu de 29 degrés entre Condon, Auch, Agen, Nérac, Mont-de-Marsan. Ça reste plus frais sur Tarbes avec encore quelques gouttes, 26 degrés. Demain, mardi 30, on finit le mois de juin avec l'après-midi des températures autour de 29-30 degrés. Castéra-Verduzon, Vic-Fezensac, Valence-sur-Bèze, La Plume et Nérac. 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
2: Direction la case tribunal pour un marginal lourdais. Samedi, profondément alcoolisé, ce dernier a multiplié les incivilités avant de commettre un vol avec dégradation à la médiathèque. Pire, il a violemment agressé deux adolescents de 16 et 17 ans qui avaient refusé de lui donner de l'argent. L'individu finalement interpellé sera présenté devant le tribunal de Tarbes dans le cadre d'une comparution immédiate. À Lourdes, un individu interpellé après avoir violemment agressé un policier municipal. Un fait divers raconté par nos confrères de la Nouvelle République des Pyrénées. Dans la nuit de samedi à dimanche, en état d'ébriété, il n'a pas hésité à frapper un policier municipal avant de tenter de l'étrangler. Un geste qu'il n'explique pas, si ce n'est un mauvais cocktail, alcool et médicaments. L'homme sera prochainement jugé dans le cadre d'une procédure de plaidé coupable. Un incendie samedi dans une entreprise de chaudronnerie à Lourdes. Quatre personnes qui se trouvaient à l'intérieur du bâtiment de 250 mètres carrés ont été évacuées indemnes par les pompiers. Une intervention rapide qui a également permis d'éviter la propagation des flammes à une maison ainsi qu'à un autre bâtiment voisin. La compagnie aérienne Volotea devrait assurer le vol du pape Léon XIV pour sa venue à Lourdes. Ce sera le 27 septembre prochain. Information révélée par Michel Pellieu qui indique que la compagnie est officiellement candidate pour conduire le Saint-Père à l'aéroport de Tarbes-Lourdes-Pyrénées. Un dossier examiné par la conférence des évêques de France ainsi que par le cabinet de l'Élysée. Le vol retour vers Rome devrait toutefois être assuré par la compagnie Air France. Et puis, pas de pause pour la mobilisation lancée par les associations féministes et enfantistes. Association mobilisée pour l'obtention d'une loi cadre intégrale et son financement. Le CDDF 65 appelle à nouveau à se rassembler ce soir devant le tribunal de Tarbes à 19h. Une grande marche citoyenne sera également organisée à Tarbes ce samedi. Une marche dont les modalités seront prochainement communiquées. Et puis, inauguration programmée en début de semaine prochaine avec l'ouverture au public d'une plage de sable et de galets du côté du lac de Gubinelli autour de l'ancienne gravière de Bourg-Bazette au nord de Tarbes. Un site aménagé par l'agglomération pour offrir un coin de baignade et de sécuriser la baignade sur une centaine de mètres. Selon les estimations, 1000 personnes pourraient être accueillies chaque jour.

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2: Direction la case tribunal pour un marginal lourdais. Samedi, profondément alcoolisé, ce dernier a multiplié les incivilités avant de commettre un vol avec dégradation à la médiathèque. Pire, il a violemment agressé deux adolescents de 16 et 17 ans qui avaient refusé de lui donner de l'argent. L'individu finalement interpellé sera présenté devant le tribunal de Tarbes dans le cadre d'une comparution immédiate. À Lourdes, un individu interpellé après avoir violemment agressé un policier municipal. Un fait divers raconté par nos confrères de la Nouvelle République des Pyrénées. Dans la nuit de samedi à dimanche, en état d'ébriété, il n'a pas hésité à frapper un policier municipal avant de tenter de l'étrangler. Un geste qu'il n'explique pas, si ce n'est un mauvais cocktail, alcool et médicaments. L'homme sera prochainement jugé dans le cadre d'une procédure de plaidé coupable. Un incendie samedi dans une entreprise de chaudronnerie à Lourdes. Quatre personnes qui se trouvaient à l'intérieur du bâtiment de 250 mètres carrés ont été évacuées indemnes par les pompiers. Une intervention rapide qui a également permis d'éviter la propagation des flammes à une maison ainsi qu'à un autre bâtiment voisin. La compagnie aérienne Volotea devrait assurer le vol du pape Léon XIV pour sa venue à Lourdes. Ce sera le 27 septembre prochain. Information révélée par Michel Pellieu qui indique que la compagnie est officiellement candidate pour conduire le Saint-Père à l'aéroport de Tarbes-Lourdes-Pyrénées. Un dossier examiné par la conférence des évêques de France ainsi que par le cabinet de l'Élysée. Le vol retour vers Rome devrait toutefois être assuré par la compagnie Air France. Et puis, pas de pause pour la mobilisation lancée par les associations féministes et enfantistes. Associations mobilisées pour l'obtention d'une loi cadre intégrale et son financement. Le CDDF 65 appelle à nouveau à se rassembler ce soir devant le tribunal de Tarbes à 19h. Une grande marche citoyenne sera également organisée à Tarbes ce samedi. Une marche dont les modalités seront prochainement communiquées. Et puis, inauguration programmée en début de semaine prochaine avec l'ouverture au public d'une plage de sable et de galets du côté du lac de Gubinelli autour de l'ancienne gravière de Bourg-Bazette au nord de Tarbes. Un site aménagé par l'agglomération pour offrir un coin de baignade et de sécuriser la baignade sur une centaine de mètres. Selon les estimations, 1000 personnes pourraient être accueillies chaque jour.

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2: Si vous cherchez une idée de sortie en famille ou entre amis, les parcs Walligator Sud-Ouest sont là. Sensations fortes ou détente aquatique, chacun peut y trouver son compte. Le parc aquatique a d'ailleurs changé de nom et est devenu Walligator Aquatique, une évolution présentée par Sylvain Chatin, directeur de la structure.
3: La marque Aqualand disparaît et il va y avoir maintenant deux entités. La marque Walligator, et dans la marque Walligator, il y aura le parc d'attractions et le parc aquatique. Et donc même la mascotte Wally a décidé d'enfiler son maillot de bain pour aller se baigner dans la partie aquatique.
2: Pourquoi un tel choix ?
3: C'est un choix qui est tout simple, c'est en fait de repositionner la marque Walligator comme destination unique, destination du Sud-Ouest, et de proposer une offre multiple entre le parc aquatique, le parc d'attractions. On a choisi la marque Walligator, la marque Aqualand étant beaucoup plus identifiée sur les destinations balnéaires, donc sur la côte d'Azur majoritairement, mais aussi la côte atlantique.
2: Le défi, je me rappelle qu'on était adolescent, le défi c'était de faire le boomerang, de rester dans la queue, d'aller jusqu'au bout. Bientôt, un nouveau défi.
3: Oui, et pas des moindres, puisque dans quelques semaines maintenant, nous allons proposer à notre public l'ouverture donc de Titan, qui est une attraction titanesque, d'où le choix du nom de Titan. C'est une attraction qui fait 3-4 fois le boomerang, qui est encore plus haute, plus grande, plus impressionnante, des loopings, des vrilles, voilà. Des sensations fortes. Donc maintenant, il y aura une deuxième étape. Une fois que l'on aura fait le boomerang, il va falloir s'attaquer à Titan.
2: C'est un investissement important pour le parc ?
3: C'est le plus gros investissement sur la partie parc d'attractions qui a été fait depuis 1992, puisque jusqu'à maintenant, le boomerang était l'attraction majeure du parc. Et là, pour le coup, on installe une nouvelle attraction majeure, donc Titan, qui vient en complément de l'offre actuelle familiale.
2: Il y a des choses qui ne changent pas, c'est par exemple Halloween. Alors, ça va être un peu plus long, mais on le garde.
3: Halloween, oui, alors c'est la 11e saison et toujours autant de succès. Donc on a décidé d'étendre un petit peu le calendrier d'ouverture de l'offre Halloween et quelques nouveautés. Alors il y a eu beaucoup de nouveautés et on continuera à améliorer les maisons hantées à sensations fortes pour les adultes et les ados. Et on va quand même créer une nouveauté pour les enfants aussi, puisque il en faut aussi pour les petits, avec une nouvelle maison des sorcières qui va arriver pour préparer les potions magiques avec les enfants.
2: Ce qui évolue aussi, c'est les tarifs avec de nouvelles offres.
3: Oui, alors l'offre de base et de basse saison, on ne change pas nos tarifs d'entrée. Et en haute saison, on propose une offre unique à 37 euros pour accéder aux deux parcs. Donc la partie aquatique et la partie parc d'attractions.
2: Avec également une offre de jour.
3: Oui, tout à fait. Le client a la possibilité d'acheter l'offre de jour et de venir par exemple au mois de mai sur le parc d'attractions et de revenir au mois de juillet sur le parc aquatique. Il peut les utiliser du jour au lendemain également. Enfin voilà, le client est libre de choisir sa destination, son choix, son produit. S'il a envie de passer un moment un peu plus aquatique, ou il peut aussi venir sur une seule journée, utiliser les deux accès. Donc voilà, le client est libre de son choix.
2: Les passes annuelles restent en place ?
3: Les passes annuelles restent en place. Et il y a trois types de passes, c'est-à-dire le pass uniquement pour parc d'attractions, uniquement pour parc aquatique, et le pass qui englobe les deux accès.
2: C'était Sylvain Chatin, directeur des parcs Walligator Sud-Ouest, au micro de nos confrères de CFM Radio.
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5: Ouvrier agroalimentaire à Condon, directeur de centre social en CDI à Condon, technicien de maintenance en CDI à Condon et préparateur vendeur en terminal de cuisson en CDI à Condon. Préparateur en pharmacie en CDI à Valence-sur-Béise, auxiliaire de vie en CDI à Valence-sur-Béise. Charpentier couvreur en CDI à La Romieux, auxiliaire de vie en CDI à Saint-Puy. Agent de nettoyage industriel en CDI à Fourcès. Foreur de puits en CDI à Francescas. Tractoriste polyvalent en CDI à Montréal. Plombier chauffagiste en CDI à Courson. Technico-commercial dans les équipements d'élevage en CDI à Poudenas. Employé de maison en CDI à Castéra-Verduzan. Cuisinier de collectivité en CDI à Castéra-Verduzan. Responsable opérationnel adjoint de pôle négoce en CDI à Lectoure. Couvreur zingueur en CDI à Lectoure. Auxiliaire de vie en CDI à Saint-Paul-de-Baïse. Ouvrier polyvalent agricole à Bretagne d'Armagnac. Manœuvre de chantier en CDI au Pagantaillac. Vendeur en boulangerie-pâtisserie en CDI à Vic-Fezensac. Employé de maison en CDI à Vic-Fezensac. Polyvalent exploitation agricole en CDI à Noulins. Auxiliaire de vie en CDI à Géguin et responsable de structure d'accueil en CDI à Géguin. Carrossier peintre en CDI à Eauze. Pharmacien adjoint diplômé hébergement possible en CDI à Eauze. Agent d'entretien de nettoyage industriel industriel en CDI à Florence et employé de ménage repassage en CDI à Florence. Auxiliaire de vie en CDI à Urdins, agent technique polyvalent en CDI à Serran. Facteur en CDI dans le Gers, chauffeur livreur en CDI dans le Gers, diététicien en CDI dans le Gers et ergothérapeute en CDI dans le Gers.
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3: Chers auditeurs, bonjour. Je vois la France agitée, les Français épuisés, en colère, qui revendiquent et réclament justice. Je vois le désespoir, le chagrin, l'effondrement, l'incompréhension, cette blessure vive de ne pas être vue, entendue, considérée, respectée. Je vois comme chacun la violence qui monte et gangrène ce pauvre pays à bout de souffle, qui s'affaisse chaque jour un peu plus sous les annonces sombres et sordides qui le mettent à terre. Et je vois aussi combien nous sommes ignorants de ce qu'est une société en réalité. Une société est l'union de plusieurs individus, c'est une alliance. Autrement dit, un espace au sein duquel les êtres sont des alliés. Seulement, quand je regarde attentivement, les fois où nous sommes alliés sont rares. Nous nous rassemblons ponctuellement, sur un temps, dans des mouvements qui s'essoufflent aussi vite qu'un asthmatique qui sprinte. Sommes-nous vraiment des alliés dans nos foyers? L'allié de notre compagnon, nos enfants, nos parents, nos frères et sœurs, nos amis, celles et ceux avec qui nous formons société? J'entends des aspirations à une société plus belle, un monde meilleur, comme si elle était extérieure à nous et devait s'améliorer afin que la vie y soit plus douce. En revanche, je vois peu d'êtres à l'œuvre, à essayer de devenir meilleur, parce que le changement commence toujours par soi. Je vois la performance, la compétitivité, la rivalité, la jalousie, l'envie, le manque de courtoisie. Je vois le caddie laissé à la caisse du supermarché parce qu'on a oublié un article et celui qui, l'air de rien, le pousse pour passer en priorité. Je vois celui qui stationne sur deux emplacements sans penser aux autres. Je vois celui qui insulte en voiture, klaxonne, menace. Je vois celui qui s'énerve à la pompe à essence parce qu'il trouve que vous mettez trop de temps. Je vois celui qui ne peut s'empêcher de cracher son venin quand vous partagez sur les réseaux. Je vois celui qui méprise cet autre qui fait la manche dans la rue. Je vois celui qui ne vient pas en aide à celui qui vient de tomber ou ne se sent pas bien. Je vois celui qui juge, critique, colporte sans vérifier la source, ni conscience des possibles conséquences de cette rumeur qu'il répand. Je vois cela et tous les autres. Mais franchement, des alliés, j'en vois peu. Parce qu'ils sont discrets, ne s'agitent pas, ne parlent pas fort, ne donnent pas de leçons, ne s'imposent pas. Aussi, je crois que si nous aspirons à une société plus belle et douce, un monde meilleur, le temps est venu que chacun s'adoucisse et s'embellisse intérieurement et essaye de devenir meilleur dans le sens de plus humain. Ne faisons pas aux autres ce que nous ne voulons pas qu'ils nous fassent. Belle semaine à tous, à l'œuvre dans l'espace qui vous semble le plus juste. Je vous retrouve la semaine prochaine avec une nouvelle chronique « Comment allez-vous aujourd'hui ?» Et d'ici là, prenons grand soin de nous.
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3: Nous sommes précieux.
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1: Judith Radio Salsa. 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Buenas por aquí, queridos radioyentes. Aujourd'hui, nous allons submerger dans les années 80. Pour la musique salsa, c'était la Edad de Oro et des grandes évolutions. Nous savons que la salsa s'est imposée comme un véritable phénomène culturel dans le paysage musical mondial. Dans les chroniques précédentes, nous avons parlé de la salsa dans les années 70. Revenons à cette thématique qui, 10 ans après, a marqué un tournant tant sur le plan artistique que commercial. À l'aube des années 80, la salsa commence à s'émanciper pour toucher un public plus large. L'industrie musicale devient mieux structurée et des labels comme Fania Records investit et intègre des arrangements modernes qui séduisent un public international. La salsa des années 80 conserve les éléments fondamentaux qui ont fait son succès. Les rythmes afro-cubains, clave, conga et timbal restent au cœur du genre. Et pour la touche moderne, des arrangements plus complexes, l'intégration des synthétiseurs pour un spectre sonore plus riche, des morceaux plus courts et des refrains plus faciles à reproduire. Les grandes figures de la salsa des années 80 sont Hector Lavoe, Willy Colón, Lalo Rodriguez, Eddie Palmieri, Oscar de León et bien d'autres que nous découvrirons dans les prochaines chroniques comme Rubén Blades, ce chanteur panaméen qui incarne le mariage entre engagement social et musique dansante. Des albums comme Buscando América en 1984 reflètent une salsa engagée abordant des thèmes comme l'injustice sociale et l'identité latino-américaine, aussi de la vie quotidienne des immigrés et la société en général. Écoutons ce morceau titulé Ojos de son album Siembra de Rubén Blades. 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
3: Pas de pause dans la mobilisation lancée par les associations féministes et enfantistes, associations mobilisées pour l'obtention d'une loi cadre intégrale et son financement. Le CDDF 65 appelle à nouveau à se rassembler ce soir devant le tribunal de Tarbes. Une grande marche citoyenne sera également organisée à Tarbes ce samedi. Une marche dont les modalités seront prochainement communiquées. Le coup de gueule des gérants du fournil gourmand à Solomiac dans le Gers. Le commerce a été la cible d'un cambriolage dans la nuit de mercredi à jeudi. Plusieurs casiers réfrigérés ont été cassés. Des voleurs qui se sont emparés d'un simple magret séché. Un butin estimé à une vingtaine d'euros. Mais les dégâts vont coûter plus cher, près de 6000 euros. Des gérants qui espèrent désormais que l'enquête permettra de retrouver les auteurs de ce vol. Une montée plus facile que la descente, alors que les cours du pétrole sont revenus à des niveaux égaux ou inférieurs à ceux d'avant la crise au Moyen-Orient. Les prix à la pompe ont du mal à baisser dans la région et ne retrouvent pas leurs tarifs d'alors. Des fluctuations temporisées par les stocks en station et dans les raffineries, selon les pétroliers qui anticipent une baisse remarquée d'ici 10 à 15 jours. Caves inondées et quelques toitures abîmées après le passage de l'orage hier sur l'agglomération tarbaise. Un orage accompagné de pluie et de grêlons. Quelques arbres ont également fait les frais de ce passage qui aura duré près d'une trentaine de minutes. Et comme à chaque fois qu'il pleut abondamment, le passage sous les lignes SNCF de l'avenue Alsace-Lorraine a été inondé, un passage libéré grâce à l'action des sapeurs-pompiers.

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1: Après une après-midi très ensoleillée, on termine cette journée en ce lundi 29 juin avec encore des températures au-delà des 27 à 28 degrés. Cette nuit, 23 degrés entre Éauze et Vic-Fezensac et au cœur de la nuit, 18 degrés entre Condon et Castéra-Verduzan. Demain, mardi, nous aurons le matin des températures de 16 degrés au lever du jour près de Casaubon. Il fera le matin 18 degrés près de Gimont. Fin de matinée entre 24 et 25 degrés, puis demain après-midi avec du soleil, 31 à 32 degrés, Valence-sur-Bélisse, Castéra-Verduzan, Gueugnon, Saint-Puis, Vic-Fezensac, 31 à Agen, 29 à Nérac, Mont-de-Marsan et Tarbes. Excellente soirée avec DFM.
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2: On change de registre, direction Couture-sur-Garonne où l'actualité se fait plus conviviale. Le Festival international de journalisme fait son retour du 10 au 12 juillet pour une 10e édition. Pendant 3 jours, journalistes, écrivains, chercheurs et citoyens vont se retrouver pour débattre, échanger, confronter les points de vue autour des grands enjeux contemporains. Nous écoutons Gilles Van Cotte, président de l'événement.
3: La fois le 10e anniversaire et la 10e édition parce qu'on n'a pas fait d'édition en 2020 grâce au Covid, entre guillemets grâce. Donc en fait, voilà, un double anniversaire. Ce festival est né en 2016. Donc pour cette 10e édition, on a prévu évidemment un moment un peu fort. On fait revenir notre marraine de 2022, Charline Van Anecker, l'humoriste de France Inter. Et elle va animer une soirée autour de l'histoire du festival, des anecdotes et aussi de l'évolution du métier de journaliste. Parce qu'en 10 ans, le festival a pris son envol, mais le métier a beaucoup changé. L'arrivée de l'IA générative, notamment ces dernières années, a beaucoup fait bouger les choses. Et donc on va revenir là-dessus, mais évidemment avec beaucoup d'humour. Et de rire.
2: Avec quelques invités d'honneur.
3: Oui, notamment un que je voudrais distinguer parce que c'est la première fois que le Festival international de journalisme va recevoir un prix Nobel et c'est la première fois que Couture-sur-Garonne recevra un prix Nobel. Donc il s'agit de Dimitri Mouratov, un journaliste russe qui a été co-lauréat du prix Nobel de la paix en 2021, qui vit toujours à Moscou mais qui est libre de circuler. Bon, par contre, il est considéré comme un agent de l'étranger dans son pays, donc il est quand même un peu sous surveillance. Et donc on va l'accueillir, il sera là pendant les 3 jours. Il y aura beaucoup d'ailleurs d'événements qui seront liés à la Russie. Il n'y a pas une thématique sur la Russie en particulier. Mais il y aura pas mal d'événements, dont un spectacle vendredi soir autour de la journaliste russe Anna Politkovskaya, assassinée en 2006 et donc dont on célébrera le 20e anniversaire de la mort cette année.
2: Vous le savez, souligner la pratique du journalisme a changé en 10 ans. Le regard que les gens sur les journalistes ont changé également. On a pu le voir avec le Covid, la crise des gilets jaunes. C'est important aussi de maintenir ce type d'événement pour que cette rencontre continue.
3: Ah, clairement, je pense que c'est un événement qui a une utilité, on va dire, citoyenne. C'est un événement qui est important pour notre démocratie aujourd'hui. Parce qu'on y parle d'information, mais aussi de désinformation, on y parle d'IA. Donc, c'est des sujets aujourd'hui qui interrogent tout le monde. Donc, c'est important de pouvoir se poser aujourd'hui entre professionnels de l'information, mais avec les gens qui nous lisent, nous écoutent, nous regardent, pour débattre ensemble de toutes ces thématiques, de tous ces sujets. C'est important pour les journalistes et les médias de faire preuve de transparence, de pédagogie, pour désamorcer toutes les croyances qu'il peut y avoir autour de leur métier. C'est encore plus important aujourd'hui que ça l'était il y a 10 ans. Donc, c'est un événement qui nous semble vraiment indispensable.
2: Cette année encore, comme toutes les années, le public a pu choisir une thématique. C'est aussi ça le festival de journalisme. Il y a vraiment une relation qui se crée avec le public. Ils ne sont pas de simples spectateurs qui viennent consommer.
3: Ce festival, il est conçu autour des festivaliers. Je dis souvent, ce n'est pas conçu pour les journalistes, c'est conçu pour les festivaliers. Et je rappelle que ce festival est un festival grand public qui s'adresse à tout le monde. Voilà, il faut s'intéresser un peu à l'information, à l'actualité, mais je pense que quasiment tout le monde s'intéresse un peu à l'actualité avec tout ce qui se passe dans le monde aujourd'hui. Et puis le journalisme est un métier qui suscite beaucoup de fantasmes et beaucoup d'envie aussi, beaucoup de détestation également. Donc tout ça, on en parle. Donc effectivement, il est absolument indispensable. Donc effectivement, on sollicite les festivaliers au mois d'octobre pour choisir 2 thématiques parmi une 20aine qu'on leur propose, en s'engageant à garder les 2 thématiques qui arrivent en tête de leur vote. Alors il y en a une qui a tout renversé cette année, elle était loin devant les autres. C'est la thématique sur l'IA et l'information, l'impact de l'IA sur l'information. Ça, on l'a bien vu, les festivaliers, ils l'ont placé très très loin devant les autres. La 2e thématique qui a été choisie par eux, c'est celle sur la transition écologique. Peut-on encore croire en la transition écologique? C'est vrai que nos festivaliers ont une sensibilité sur les questions environnementales, même si les questions environnementales ont plutôt tendance à passer un peu au 2e plan du débat politique aujourd'hui. Pour eux, ça reste très important. Donc, on a toujours une thématique sur l'environnement, sur le climat. Et donc, voilà, c'est les 2 sujets qui ont pris le lead, on va dire. Après, on a complété ça avec des sujets sur la question migratoire, sur les zones géographiques interdites aux journalistes. Et puis, comme c'est le 10e anniversaire et qu'on a toujours une thématique un peu plus légère, on a une thématique sur la fête. À quoi ça sert de faire la fête? Pourquoi on a besoin de faire la fête? Donc, on fera la fête à Couture, mais on parlera aussi de la fête.
2: Vous venez d'entendre Gilles Van Cotte, président du Festival international de journalisme de Couture-sur-Garonne, au micro de nos confrères de CFM Radio.
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1: Après une après-midi très ensoleillée, on termine cette journée en ce lundi 29 juin avec encore des températures au-delà des 27 à 28 degrés. Cette nuit, 23 degrés entre Eauze et Vic-Fezensac et au cœur de la nuit, 18 degrés entre Condon et Castéra-Verduzan. Demain, mardi, nous aurons le matin des températures de 16 degrés au lever du jour près de Casaubon. Il fera le matin 18 degrés près de Gimont. Fin de matinée entre 24 et 25 degrés, puis demain après-midi avec du soleil, 31 à 32 degrés, Valence-sur-Bélisse, Castéra, Verdus, Angers, Guin, Saint-Puis, Vic-Fezensac, 31 à Agen, 29 à Nérac, Mont-de-Marsan et Tarbes. 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
2: Bonsoir à tous. Le gouvernement fait un premier bilan de cette canicule historique. Une réunion de crise débute au ministère de l'Intérieur avec le Premier ministre, notamment pour préparer les prochains épisodes. Ce soir, on a encore 5 départements du Sud-Est et de la Corse en vigilance orange canicule. Elle sera levée demain matin sur les Alpes de Haute-Provence. Et si la canicule a permis de faire le plein dans les salles de cinéma, plus d'1 350 000 entrées hier pour le premier jour de la fête du ciné, elle a aussi fait déserter les magasins. Les soldes d'été ont connu un démarrage catastrophique selon les commerçants. Le gouvernement a annoncé leur prolongation au-delà du 21 juillet, sans doute jusqu'au 28. L'épave de l'avion évacuée cet après-midi après le crash hier sur la commune de Tomblaine en Meurthe-et-Moselle. Accident qui a fait 11 morts. Les victimes sont en cours d'identification et les enquêteurs du BEA, le Bureau d'enquête et d'analyse pour la sécurité de l'aviation civile, sont sur place pour tenter de comprendre les raisons de cet accident. En bref, concernant la 69, le Conseil d'État valide l'autorisation environnementale. C'est donc un feu vert définitif pour l'autoroute après le rejet des recours des opposants. Le chantier, lui, se poursuit. La mobilisation ne faiblit pas. Ce soir encore, de nombreux rassemblements sont organisés devant les tribunaux pour dénoncer les dysfonctionnements après l'affaire Liana. Une grande marche contre les violences sexuelles est aussi prévue samedi à Paris et partout en France. La proposition de loi sur l'ultra fast fashion votée cet après-midi au Sénat. Le texte qui cible les géants du commerce textile en ligne comme Chine est donc définitivement adopté. Il prévoit notamment un malus financier sur chaque produit et l'interdiction des publicités pour ces marques. Pour finir, le foot et la suite des 16e de finale de la Coupe du Monde. À 19h, le Brésil affronte le Japon, suivi de l'Allemagne face au Paraguay. Et le vainqueur sera potentiellement le prochain adversaire des Bleus. Eux joueront leur place en 8e de finale demain soir contre la Suède. Voilà pour l'info. Bonne fin de journée.
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1: Après une après-midi très ensoleillée, on termine cette journée en ce lundi 29 juin avec encore des températures au-delà des 27 à 28 degrés. Cette nuit, 23 degrés entre Eauze et Vic-Fezensac et au cœur de la nuit, 18 degrés entre Condon et Castéra-Verduzan. Demain, mardi, nous aurons le matin des températures de 16 degrés au lever du jour près de Casaubon. Il fera le matin 18 degrés près de Gimont. Fin de matinée entre 24 et 25 degrés, puis demain après-midi avec du soleil, 31 à 32 degrés, Valence-sur-Bélisse, Castéra-Verduzan, Gégin, Saint-Puy, Vic-Fezensac, 31 à Agen, 29 à Nérac, Mont-de-Marsan et Tarbes. 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
3: Voici les offres d'emploi de cette semaine. En CDD, assistant d'éducation à Condon, commis de cuisine de collectivité en CDD à Condon et agent technique polyvalent en CDD à Condon. Serveur de restaurant en CDD à La Ressingle, ouvrier manœuvre TP en CDD à Saint-Orens-Pouille-Petit, employé polyvalent en CDD à Meignotosia, animateur périscolaire en CDD à Mouchamp, animateur périscolaire en CDD à Valence-sur-Béise, commis de cuisine en CDD à Valence-sur-Béise, ouvrier de chais en CDD à Gondrin, aide-soignant en CDD à Montréal, conducteur de machine à vendanger en CDD à Montréal, agent de conditionnement et de manutention en CDD à Terrobe, aide à domicile en CDD à Courson, agent polyvalent d'hôtel-restaurant en CDD à Castéra-Verduzan, tractoriste en CDD à La Motte-Goas, assistant de communication en CDD à Lectoure, manutentionnaire avec Cassès en CDD à Lectoure, chef de partie cuisine en CDD à Lannepax, agent d'accueil de bureau et d'admission en CDD à Vic-Fezensac, ergothérapeute en CDD à Vic-Fezensac, castreur de maïs en CDD à Eauze, ouvrier de chais en CDD à Eauze, chargé de facturation client en CDD à Florence, maçon en CDD à Montestruc-sur-Gers, aide réceptionniste en silo avec conduite d'Angers en CDD à Roquelaure, commis de cuisine en CDD à Manciette, technicien modem en CDD dans le Gers, bûcheron et lagueur en CDD dans le Gers et conducteur de voyageurs réseau routier en CDD dans le Gers.
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2: Pas de pause dans la mobilisation lancée par les associations féministes et enfantistes, associations mobilisées pour l'obtention d'une loi cadre intégrale et son financement. Le CDDF 65 appelle à nouveau à se rassembler ce soir devant le tribunal de Tarbes. Une grande marche citoyenne sera également organisée à Tarbes ce samedi, une marche dont les modalités seront prochainement communiquées. Le coup de gueule des gérants du fournil gourmand à Solomiac dans le Gers. Le commerce a été la cible d'un cambriolage dans la nuit de mercredi à jeudi. Plusieurs casiers réfrigérés ont été cassés. Des voleurs qui se sont emparés d'un simple magret séché, un butin estimé à une

0: euros. Mais les dégâts vont coûter plus cher, près de 6000 euros. Des gérants qui espèrent désormais que l'enquête permettra de retrouver les auteurs de ce vol. Une montée plus facile que la descente, alors que les cours du pétrole sont revenus à des niveaux égaux ou inférieurs à ceux d'avant la crise au Moyen-Orient. Les prix à la pompe ont du mal à baisser dans la région et ne retrouvent pas leurs tarifs d'alors. Des fluctuations temporisées par les stocks en station et dans les raffineries, selon les pétroliers, qui anticipent une baisse remarquée d'ici 10 à 15 jours. Caves inondées et quelques toitures abîmées après le passage de l'orage hier sur l'agglomération tarbaise. Un orage accompagné de pluie et de grêlons. Quelques arbres ont également fait les frais de ce passage qui aura duré près d'une trentaine de minutes. Et comme à chaque fois qu'il pleut abondamment, le passage sous les lignes SNCF de l'avenue Alsace-Lorraine a été inondé. Un passage libéré grâce à l'action des sapeurs-pompiers.
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1: Après une après-midi très ensoleillée, on termine cette journée en ce lundi 29 juin avec encore des températures au-delà des 27 à 28 degrés. Cette nuit, 23 degrés entre Éauze et Vic-Fezensac et au cœur de la nuit, 18 degrés entre Condon et Castéra-Verduzan. Demain, mardi, nous aurons le matin des températures de 16 degrés au lever du jour près de Casaubon. Il fera le matin 18 degrés près de Gimont. Fin de matinée entre 24 et 25 degrés, puis demain après-midi avec du soleil, 31 à 32 degrés, Valence-sur-Bélisse, Castéra-Verduzan, Géguin, Saint-Puy, Vic-Fezensac, 31 à Agen, 29 à Nérac, Mont-de-Marsan et Tarbes. 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

0: Bonsoir à tous. Le gouvernement fait un premier bilan de cette canicule historique. Une réunion de crise débute au ministère de l'Intérieur avec le Premier ministre, notamment pour préparer les prochains épisodes. Ce soir, on a encore 5 départements du Sud-Est et de la Corse en vigilance orange canicule. Elle sera levée demain matin sur les Alpes de Haute-Provence. Et si la canicule a permis de faire le plein dans les salles de cinéma, plus d'1 350 000 entrées hier pour le premier jour de la fête du ciné. Elle a aussi fait déserter les magasins. Les soldes d'été ont connu un démarrage catastrophique selon les commerçants. Le gouvernement a annoncé leur prolongation au-delà du 21 juillet, sans doute jusqu'au 28. L'épave de l'avion évacuée cet après-midi après le crash hier sur la commune de Tomblaine en Meurthe-et-Moselle. Accident qui a fait 11 morts. Les victimes sont en cours d'identification et les enquêteurs du BEA, le Bureau d'enquête et d'analyse pour la sécurité de l'aviation civile, sont sur place pour tenter de comprendre les raisons de cet accident. En bref, concernant la 69, le Conseil d'État valide l'autorisation environnementale. C'est donc un feu vert définitif pour l'autoroute après le rejet des recours des opposants. Le chantier, lui, se poursuit. La mobilisation ne faiblit pas. Ce soir encore, de nombreux rassemblements sont organisés devant les tribunaux pour dénoncer les dysfonctionnements après l'affaire Liana. Une grande marche contre les violences sexuelles est aussi prévue samedi à Paris et partout en France. La proposition de loi sur l'ultra fast fashion votée cet après-midi au Sénat. Le texte qui cible les géants du commerce textile en ligne comme Chine est donc définitivement adopté. Il prévoit notamment un malus financier sur chaque produit et l'interdiction des publicités pour ces marques. Pour finir, le foot et la suite des 16e de finale de la Coupe du Monde. À 19h, le Brésil affronte le Japon, suivi de l'Allemagne face au Paraguay. Et le vainqueur sera potentiellement le prochain adversaire des Bleus. Eux joueront leur place en 8e de finale demain soir contre la Suède. Voilà pour l'info. Bonne fin de journée.
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1: Après une après-midi très ensoleillée, on termine cette journée en ce lundi 29 juin avec encore des températures au-delà des 27 à 28 degrés. Cette nuit, 23 degrés entre Éauze et Vic-Fezensac et au cœur de la nuit, 18 degrés entre Condon et Castéra-Verduzan. Demain, mardi, nous aurons le matin des températures de 16 degrés au lever du jour près de Cazobon. Il fera le matin 18 degrés près de Gimont. Fin de matinée entre 24 et 25 degrés, puis demain après-midi avec du soleil, 31 à 32 degrés, Valence-sur-Bélisse, Castéra-Verduzan, Géguin, Saint-Puis, Vic-Fezensac, 31 à Agen, 29 à Nérac, Mont-de-Marsan et Tarbes. Excellente soirée avec DFM.
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2: Si vous cherchez une idée de sortie en famille ou entre amis, les parcs Walligator Sud-Ouest sont là. Sensations fortes ou détente aquatique, chacun peut y trouver son compte. Le parc aquatique a d'ailleurs changé de nom et est devenu Walligator Aquatique, une évolution présentée par Sylvain Chatin, directeur de la structure.
3: La marque Aqualand disparaît et il va y avoir maintenant deux entités. La marque Walligator, et dans la marque Walligator, il y aura le parc d'attractions et le parc aquatique. Et donc même la mascotte Wally a décidé d'enfiler son maillot de bain pour aller se baigner dans la partie aquatique.
2: Pourquoi un tel choix ?
3: C'est un choix qui est tout simple, c'est en fait de repositionner la marque Walligator comme destination unique, destination du Sud-Ouest, et de proposer une offre multiple entre le parc aquatique, le parc d'attractions. On a choisi la marque Walligator, la marque Aqualand étant beaucoup plus identifiée sur les destinations balnéaires, donc sur la côte d'Azur majoritairement, mais aussi la côte atlantique.
2: Le défi, je me rappelle qu'on était adolescent, le défi c'était de faire le boomerang, de rester dans la queue, d'aller jusqu'au bout. Bientôt, un nouveau défi.
3: Oui, et pas des moindres, puisque dans quelques semaines maintenant, nous allons proposer à notre public l'ouverture donc de Titan, qui est une attraction titanesque, d'où le choix du nom de Titan. C'est une attraction qui fait 3-4 fois le boomerang, qui est encore plus haute, plus grande, plus impressionnante, des loopings, des vrilles, voilà, des sensations fortes. Donc maintenant, il y aura une deuxième étape. Une fois que l'on aura fait le boomerang, il va falloir s'attaquer à Titan.
2: C'est un investissement important pour le parc ?
3: C'est le plus gros investissement sur la partie parc d'attraction qui ait été fait depuis 1992, puisque jusqu'à maintenant, le boomerang était l'attraction majeure du parc. Et là, pour le coup, on installe une nouvelle attraction majeure, donc Titan, qui vient en complément de l'offre actuelle familiale.
2: Il y a des choses qui ne changent pas, c'est par exemple Halloween. Alors, ça va être un peu plus long, mais on le garde.
3: Halloween, oui. Alors, c'est la 11e saison et toujours autant de succès. Donc, on a décidé d'étendre un petit peu le calendrier d'ouverture de l'offre Halloween et quelques nouveautés. Alors, il y a eu beaucoup de nouveautés et on continuera à améliorer les maisons hantées à sensations fortes pour les adultes et les ados. Et on va quand même créer une nouveauté pour les enfants aussi, puisque il en faut aussi pour les petits, avec une nouvelle maison des sorcières qui va arriver pour préparer les potions magiques avec les enfants.
2: Ce qui évolue aussi, c'est les tarifs avec de nouvelles offres.
3: Oui, alors l'offre de base saison, on ne change pas nos tarifs d'entrée, et en haute saison, on propose une offre unique à 37 euros pour accéder aux deux parcs. Donc la partie aquatique et la partie parc d'attraction.
2: Avec également une offre de jour.
3: Oui, tout à fait. Le client a la possibilité d'acheter l'offre de jour et de venir par exemple au mois de mai sur le parc d'attraction et de revenir au mois de juillet sur le parc aquatique. Il peut les utiliser du jour au lendemain également. Enfin voilà, le client est libre de choisir sa destination, son choix, son produit. S'il a envie de passer un moment un peu plus aquatique, ou il peut aussi venir sur une seule journée, utiliser les deux accès. Donc voilà, le client est libre de son choix.
2: Les passes annuelles restent en place ?
3: Les passes annuelles restent en place. Et il y a trois types de passes, c'est-à-dire le pass uniquement pour parc d'attraction, uniquement pour parc aquatique, et le pass qui englobe les deux accès.
2: C'était Sylvain Chatin, directeur des parcs Walligator Sud-Ouest, au micro de nos confrères de CFM Radio.
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1: Après une après-midi très ensoleillée, on termine cette journée en ce lundi 29 juin avec encore des températures au-delà des 27 à 28 degrés. Cette nuit, 23 degrés entre Eauze et Vic-Fezensac et au cœur de la nuit, 18 degrés entre Condon et Castéra-Verduzan. Demain, mardi, nous aurons le matin des températures de 16 degrés au lever du jour près de Casaubon. Il fera le matin 18 degrés près de Gimont. Fin de matinée entre 24 et 25 degrés, puis demain après-midi avec du soleil, 31 à 32 degrés, Valence-sur-Bélisse, Castéra, Verdus, Angers, Gain, Saint-Puy, Vic-Fezensac, 31 à Agen, 29 à Nérac, Mont-de-Marsan et Tarbes. Excellente soirée avec DFM.
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0: Bonsoir à tous. Le gouvernement fait un premier bilan de cette canicule historique. Une réunion de crise débute au ministère de l'Intérieur avec le Premier ministre, notamment pour préparer les prochains épisodes. Ce soir, on a encore 5 départements du Sud-Est et de la Corse en vigilance orange canicule. Elle sera levée demain matin sur les Alpes de Haute-Provence. Et si la canicule a permis de faire le plein dans les salles de cinéma, plus d'1 350 000 entrées hier pour le premier jour de la fête du ciné. Elle a aussi fait déserter les magasins. Les soldes d'été ont connu un démarrage catastrophique selon les commerçants. Le gouvernement a annoncé leur prolongation au-delà du 21 juillet, sans doute jusqu'au 28. L'épave de l'avion évacuée cet après-midi après le crash hier sur la commune de Tomblaine en Meurthe-et-Moselle. Accident qui a fait 11 morts. Les victimes sont en cours d'identification et les enquêteurs du BEA, le Bureau d'enquête et d'analyse pour la sécurité de l'aviation civile, sont sur place pour tenter de comprendre les raisons de cet accident. En bref, concernant la 69, le Conseil d'État valide l'autorisation environnementale. C'est donc un feu vert définitif pour l'autoroute. Après le rejet des recours des opposants, le chantier, lui, se poursuit. La mobilisation ne faiblit pas. Ce soir encore, de nombreux rassemblements sont organisés devant les tribunaux pour dénoncer les dysfonctionnements après l'affaire Liana. Une grande marche contre les violences sexuelles est aussi prévue samedi à Paris et partout en France. La proposition de loi sur l'ultra fast fashion votée cet après-midi au Sénat. Le texte qui cible les géants du commerce textile en ligne comme Chine est donc définitivement adopté. Il prévoit notamment un malus financier sur chaque produit et l'interdiction des publicités pour ces marques. Pour finir, le foot et la suite des 16e de finale de la Coupe du Monde. À 19h, le Brésil affronte le Japon, suivi de l'Allemagne face au Paraguay. Et le vainqueur sera potentiellement le prochain adversaire des Bleus. Eux joueront leur place en 8e de finale demain soir contre la Suède. Voilà pour l'info. Bonne fin de journée.
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1: Après une après-midi très ensoleillée, on termine cette journée en ce lundi 29 juin avec encore des températures au-delà des 27 à 28 degrés. Cette nuit, 23 degrés entre Eauz et Vic-Fezensac et au cœur de la nuit, 18 degrés entre Condon et Castéra-Verduzan. Demain, mardi, nous aurons le matin des températures de 16 degrés au lever du jour près de Casaubon. Il fera le matin 18 degrés près de Gimont. Fin de matinée entre 24 et 25 degrés, puis demain après-midi avec du soleil, 31 à 32 degrés, Valence-sur-Bélisse, Castéra, Verduzan, Géguin, Saint-Puy, Vic-Fezensac, 31 à Agen, 29 à Nérac, Mont-de-Marsan et Tarbes. Excellente soirée avec DFM.
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2: Pas de pause dans la mobilisation lancée par les associations féministes et enfantistes, associations mobilisées pour l'obtention d'une loi cadre intégrale et son financement. Le CDDF 65 appelle à nouveau à se rassembler ce soir devant le tribunal de Tarbes. Une grande marche citoyenne sera également organisée à Tarbes ce samedi. Une marche dont les modalités seront prochainement communiquées. Le coup de gueule des gérants du fournil gourmand à Solomiac dans le Gers. Le commerce a été la cible d'un cambriolage dans la nuit de mercredi à jeudi. Plusieurs casiers réfrigérés ont été cassés. Des voleurs qui se sont emparés d'un simple magret séché. Un butin estimé à une vingtaine d'euros. Mais les dégâts vont coûter plus cher, près de 6000 euros. Des gérants qui espèrent désormais que l'enquête permettra de retrouver les auteurs de ce vol. Une montée plus facile que la descente, alors que les cours du pétrole sont revenus à des niveaux égaux ou inférieurs à ceux d'avant la crise au Moyen-Orient. Les prix à la pompe ont du mal à baisser dans la région et ne retrouvent pas leurs tarifs d'alors. Des fluctuations temporisées par les stocks en station et dans les raffineries, selon les pétroliers qui anticipent une baisse remarquée d'ici 10 à 15 jours. Caves inondées et quelques toitures abîmées après le passage de l'orage hier sur l'agglomération tarbaise. Un orage accompagné de pluie et de grêlons. Quelques arbres ont également fait les frais de ce passage qui aura duré près d'une trentaine de minutes. Et comme à chaque fois qu'il pleut abondamment, le passage sous les lignes SNCF de l'avenue Alsace-Lorraine a été inondé. Un passage libéré grâce à l'action des sapeurs-pompiers.

0: température au-delà des 27 à 28 degrés. Cette nuit, 23 degrés entre Eauze et Vic-Fezensac. Et au cœur de la nuit, 18 degrés entre Condon et Castéra-Verduzan. Demain, mardi, nous aurons le matin des températures de 16 degrés au lever du jour, près de Casaubon. Il fera le matin 18 degrés près de Gimont. Fin de matinée entre 24 et 25 degrés. Puis demain après-midi, avec du soleil, 31 à 32 degrés. Valence-sur-Bélisse, Castéra-Verduzan, Gégin, Saint-Puis, Vic-Fezensac, 31 à Agen, 29 à Nérac, Mont-de-Marsan et Tarbes. Excellente soirée avec DFM.
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Griot, naître dans une famille de griots, c'est déjà une école. Mais une école dans laquelle on ne va pas prendre un bic, un cahier pour écrire. Non, c'est l'école de la vie.

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